À Victoriaville, on se prend d'avance et on regarde les travaux qu'il va y avoir demain parce que si vous avez besoin de voyager entre 7h et 16h sur le boulevard Jutras-Est, sachez que ça va être fermé entre les rues Saint-Zéphyrin et Perrault. Donc, la ville doit procéder à des travaux sur ses réseaux. Fermeture temporaire, il va y avoir de la signalisation là, en place pour vous rediriger. Inquiétez-vous pas, mais ça se passe demain entre 7h et 16h. Si vous voulez connaître tous les travaux à venir, là, vous pouvez aller sur le vic.to/travaux. Tous les détails s'y retrouvent, mais sinon, je vous avertis demain. Soyez prudents et partez plus tôt, surtout si vous voulez passer dans ce coin-là. Il va y avoir pas mal de travaux et de détours.

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Un bon lundi soir, on est le 29 juin.

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4: 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Le gouvernement du Québec investit 142 000 $ pour des travaux à la Grande Tourbière de Villeroy dans le parc régional des Grandes Coulées. Le financement servira à la MRC de l'Érable pour réaménager le sentier, rénover les infrastructures et soutenir des activités de conservation et de sensibilisation. Les travaux s'échelonneront jusqu'en 2027 avec une réouverture prévue au printemps 2028. Le gouvernement fédéral annonce un investissement de près de 34 millions de $ pour soutenir 52 entreprises et organismes du secteur bioalimentaire québécois. Dans la région, Fruits d'or, basé à Villeroy et Plessisville, obtient 2 millions de $ pour appuyer ses activités de transformation de canneberges et de bleuets. L'équipe de hockey Cascade Elite Canimex M17 AAA changera d'identité la saison prochaine pour devenir le Piché M17 AAA, à la suite d'un partenariat de 3 ans avec une entreprise de Daveu-Louisville. Les dirigeants soulignent l'importance de ce partenariat pour la relève sportive, tandis que Canimex quitte après 2 décennies d'implication auprès de l'organisation. Côté météo, ce soir, risque d'averse avec une température autour de 19 degrés. Cette nuit, faible pluie avec une température de 16 degrés. Et demain, de la pluie avec un mercure avoisinant les 19 degrés.
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Un bon lundi soir à Victoriaville. C'est toujours un plaisir de vous accompagner. On est le 29 juin. Danaé Thériault qui est avec vous jusqu'à minuit. Et qu'est-ce qui se passe dans l'actualité cette semaine? Ben, on a un épisode de chaleur qui est attendu dans le sud du Québec. Si vous voulez plus d'informations là-dessus, dirigez-vous sur monvicto.com. L'article est en ligne. Merci de nous avoir choisis. On va passer une belle soirée en ce lundi.

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4: 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Le gouvernement du Québec investit 142 000 $ pour des travaux à la Grande Tourbière de Villeroy dans le parc régional des Grandes Coulées. Le financement servira à la MRC de l'Érable pour réaménager le sentier, rénover les infrastructures et soutenir des activités de conservation et de sensibilisation. Les travaux s'échelonneront jusqu'en 2027 avec une réouverture prévue au printemps 2028. Le gouvernement fédéral annonce un investissement de près de 34 millions de $ pour soutenir 52 entreprises et organismes du secteur bioalimentaire québécois. Dans la région, Fruits d'or, basé à Villeroy et Plessisville, obtient 2 millions de $ pour appuyer ses activités de transformation de canneberge et de bleuets. L'équipe de hockey Cascade Elite Canimex M17 AAA changera d'identité la saison prochaine pour devenir le Piché M17 AAA, à la suite d'un partenariat de 3 ans avec une entreprise de Daveu-Louisville. Les dirigeants soulignent l'importance de ce partenariat pour la relève sportive, tandis que Canimex quitte après 2 décennies d'implication auprès de l'organisation. Côté météo, ce soir, risque d'averse avec une température autour de 19 degrés. Cette nuit, faible pluie avec une température de 16 degrés. Et demain, de la pluie avec un mercure avoisinant les 19 degrés.
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À Victoriaville, on se prend d'avance et on regarde les travaux qu'il va y avoir demain parce que si vous avez besoin de voyager entre 7h et 16h sur le boulevard Jutras-Est, sachez que ça va être fermé entre les rues Saint-Zéphyrin et Perrault. Donc, la ville doit procéder à des travaux sur ses réseaux. Fermeture temporaire, il va y avoir de la signalisation là en place pour vous rediriger. Inquiétez-vous pas, mais ça se passe demain entre 7h et 16h. Si vous voulez connaître tous les travaux à venir, là, vous pouvez aller sur le vic.to/travaux. Tous les détails s'y retrouvent, mais sinon, je vous avertis demain. Soyez prudents et partez plus tôt, surtout si vous voulez passer dans ce coin-là. Il va y avoir pas mal de travaux et de détours. Un bon lundi soir, c'est un plaisir de vous accompagner à Victoriaville.

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Un bon lundi soir, on est le 29 juin. C'est un plaisir de vous accompagner jusqu'à minuit.

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3: 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Le gouvernement du Québec investit 142 000 $ pour des travaux à la Grande Tourbière de Villeroy dans le parc régional des Grandes Coulées. Le financement servira à la MRC de l'Érable pour réaménager le sentier, rénover les infrastructures et soutenir des activités de conservation et de sensibilisation. Les travaux s'échelonneront jusqu'en 2027 avec une réouverture prévue au printemps 2028. Le gouvernement fédéral annonce un investissement de près de 34 millions de $ pour soutenir 52 entreprises et organismes du secteur bioalimentaire québécois. Dans la région, Fruits d'or, basé à Villeroy et Plessisville, obtient 2 millions de $ pour appuyer ses activités de transformation de canneberges et de bleuets. L'équipe de hockey Cascade Elite Canimex M17 AAA changera d'identité la saison prochaine pour devenir le Piché M17 AAA, à la suite d'un partenariat de 3 ans avec une entreprise de Daveluyville. Les dirigeants soulignent l'importance de ce partenariat pour la relève sportive, tandis que Canimex quitte après 2 décennies d'implication auprès de l'organisation. Côté météo, ce soir, risque d'averse avec une température autour de 19 degrés. Cette nuit, faible pluie avec une température de 16 degrés. Et demain, de la pluie avec un mercure avoisinant les 19 degrés.
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Un bon lundi soir à Victoriaville. C'est toujours un plaisir de vous accompagner. On est le 29 juin. Danaë Thériault qui est avec vous jusqu'à minuit. Et qu'est-ce qui se passe dans l'actualité cette semaine? Ben, on a un épisode de chaleur qui est attendu dans le sud du Québec. Si vous voulez plus d'informations là-dessus, dirigez-vous sur monvicto.com. L'article est en ligne. Merci de nous avoir choisis. On va passer une belle soirée en ce lundi soir.

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2: Voici vos nouvelles, Arsenal Média. Le gouvernement du Québec investit 142 000 $ pour des travaux à la Grande Tourbière de Villeroy dans le parc régional des Grandes Coulées. Le financement servira à la MRC de l'Érable pour réaménager le sentier, rénover les infrastructures et soutenir des activités de conservation et de sensibilisation. Les travaux s'échelonneront jusqu'en 2027 avec une réouverture prévue au printemps 2028. Le gouvernement fédéral annonce un investissement de près de 34 millions de $ pour soutenir 52 entreprises et organismes du secteur bioalimentaire québécois. Dans la région, Fruits d'or, basé à Villeroy et Plessisville, obtient 2 millions de $ pour appuyer ses activités de transformation de canneberges et de bleuets. L'équipe de hockey Cascade Elite Canimex M17 AAA changera d'identité la saison prochaine pour devenir le Piché M17 AAA, à la suite d'un partenariat de 3 ans avec une entreprise de Daveluyville. Les dirigeants soulignent l'importance de ce partenariat pour la relève sportive, tandis que Canimex quitte après 2 décennies d'implication auprès de l'organisation. Côté météo. Ce soir, risque d'averse avec une température autour de 19 degrés. Cette nuit, faible pluie avec une température de 16 degrés. Et demain, de la pluie avec un mercure avoisinant les 19 degrés.
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Ben, je peux déjà vous dire une chose, les amis, qu'on s'installe maintenant. Bon matin, comment ça va? J'espère que vous êtes de bonne humeur. Le soleil brille encore et encore. Et puis aujourd'hui, c'est quand même mardi. Oui, le temps passe vite, hein?

on est avec vous en cette journée. Une journée comme ça pour se dire simplement, oh, hein? Est-ce qu'on se met une crème solaire? Je pense que ce serait peut-être obligatoire. Mais remarque, il y en a qui n'en prennent pas de crème solaire. Mais m'en disait de quoi? Ça protège. Tu sais, puis ça protège, quand je dis ça, là, c'est que ça protège aussi à long terme. Tu sais, c'est le vieillissement. Commence par trop de soleil. Je sais pas si t'as déjà remarqué ça ou fait allusion à ce que t'as rencontré quelqu'un qui trop en abusé, c'est pas bon. C'est pas bon, c'est pas bon pour le... C'est pas bon. OK. Il y a des gens qui ont la pigmentation fait pour ça. Je l'en nommerai pas au matin, là, mais quand même. C'est juste pour dire que c'est ça, ces rayons du soleil-là. Tu sais, ben, un steak, là, tu fais cuire, tu gardes ça médium bien cuit. OK. L'être humain aussi a des choses à faire là-dedans, en le sens que ça se mange, je dirais pas médium bien cuit pour ça, là, mais quand même, tu comprends mon allusion à ça, c'est que le soleil peut cuire, tu sais, peut faire cuire les choses. Mais un œuf, ça se fait en, je sais pas, moi, une journée de canicule, ou ce que, je sais pas, moi, il fait 40, t'sais. Tu vas t'apercevoir que tu vas pouvoir le manger assez vite. Fait que c'est un peu ça. On a une peau, nous autres aussi, là. On le voit, parce que si on se fait bronzer ou on reste au soleil, on commence par devenir un peu rougeâtre, là, c'est sûr. Mais après ça, sans dire que ça noircit, hein, on bronze. Tu comprends? Fait que, mais c'est, selon les Ouidis, c'est correct. C'est correct. Ça fait partie de la nature. On a ça, puis on peut pas passer à côté. Mais de bien se protéger, c'est une des premières choses à faire. Fait que, tu sais, mon signal est lancé. Bon été, les amis. Parfait. Ça va être... oui, on bronze pareil, même si on se protège, hein? C'est ça. Le soleil, il est présent. Il y a un enluagement en mi-journée. Je reste dans le monde du soleil de la journée d'aujourd'hui. 40% cependant de possibilité d'averse tard cet après-midi. Peut-être même des risques d'orage en PM. 28 degrés. L'humidex, 33. Ça va être une chaude journée, ça. Tu sais, tu pars avec ton petit coton ouaté, mais m'a dit de quoi? T'es bien content d'avoir un T-shirt en arrière. Parce que le coton ouaté va finir dans l'auto. Puis ça va être ça aujourd'hui. 33 humidex ressenti. Indice UV 9. Ce qui est élevé quand même. Et en cependant, pour ce soir, cette nuit, ça me fait rigoler un peu parce que tout change, hein? On parle pas de la même météo hier. Puis même si on la donne à... Moi, je dirais ça comme ça, là. Avant-coureur, là. Même si on la donne à long terme... pas tout le temps garanti. Ce soir, cette nuit, on parlera d'averse et risque d'orage, 21 degrés. Parfait. Demain, mercredi, c'est alternance soleil et nuages. Ça part bien, mais il y aura un 40% de possibilité d'averse et même des risques d'orage en après-midi. Ce sera également venteux, avec quoi, un 20 km/h. Je ne sais pas si c'est si venteux, mais... T'entends le son du vent, toi, là? 20 km les vents, ben voilà, c'est ça que ça donne. C'est un maximum à 32, humidex 45, pardon, avec un indice UV à 9, passage nuageux et 60% de pluie dans la nuit de mercredi avec 24. Je vais te donner tout ça jusqu'à dimanche. Jeudi, on parle de 60% de possibilité d'averse 29, tu sais, parce que des fois tu te lèves, tu te dis, ben là, ça va être quoi ma fin de semaine? Jeudi, c'est fait, là. 60% de pluie, 29. 60% de pluie aussi dans la nuit, jeudi, là, avec 22. Vendredi, bonne nouvelle, beau soleil, 32 degrés. C'est chaud. C'est chaud, c'est chaud, c'est chaud. La nuit de vendredi, ça va être un ciel dégagé avec, quoi, un 20 degrés comme minimum. Samedi, on parle de soleil, 28. Passage nuageux dans la nuit, 16. Et dimanche... alternance soleil-nuage, 28 degrés. Ça n'a pas changé, ça s'est même juste un peu amélioré en température. Mais dimanche, va faire beau, avec des passages nuageux dans la nuit de dimanche, 16. Et pourquoi pas retourner au travail? Je ne vais pas te faire penser à ça, mais ça va être ça. Lundi, le 6 tu vois, de juillet, on devrait avoir une belle journée, alternance soleil-nuage, maximum à 26. Quelqu'un qui travaille à l'extérieur, dehors, pour ne pas dire ça en québécois pur... C'est le fun quand il fait beau le lundi.

0: Hey, darling.
1: Est-ce que tu m'aimes?
0: Très belle pièce qui date de 1990. C'est le fun de parler des années. Puis, on se répète, là, mais c'est aussi le fun de se rappeler que une année comme ça, 1990, on peut se poser la question. On était où dans ce temps-là? On avait quel âge? Tu sais, il faut calculer. Hein? Ça prend pas une calculatrice pour comprendre que le temps file. Mm-hmm. 1990, Rock Voisine avec Darlene. Ça a fait... C'était numéro un quand même assez longtemps du côté francophone. Puis là, ben c'est aussi ça. Hein? Il y a des dates, il y a des années qui se passent avec ça. Et ça nous fait juste rappeler un souvenir. Tu sais? Mm. Le beau Rock Voisine. Ben oui, t'as bien raison. Il était beau. Il est encore beau aujourd'hui. Ça fait longtemps que je ne l'ai pas vu, moi, mais... Je peux vous dire que dans l'époque de Je danse en français, puis là, je t'allume peut-être les plus... je dirais pas les plus âgés, mais les plus matures de ce monde. Vous avez connu le Je danse en français dans le temps. Et Rock Voisine faisait partie d'ailleurs des personnalités qui avaient au moins eu l'occasion de passer et faire une halte à l'évasion dans le temps avec le Je danse en français plus qu'une fois. Hey, les Marc Gabriel aussi, c'était tous des beaux et bons personnages et des artistes extraordinaires. Aujourd'hui, on en entend un peu moins parler, mais les souvenirs nous font du bien pour nous rappeler que c'était une autre époque, ça, 1990. On est en 2026, là. Oh! Puis en 2026, ça a bien changé. Ça s'est amélioré, oui, mais ça a bien changé. Ça change pour rien non plus. Ça change pour que on puisse continuer de performer, grandir, puis d'apprécier la musique. Ma meilleure ennemie, ça se fredonne, ça. C'est vraiment un texte. Et puis, une chanson qui est... oui. Qui est proposée comme ça de Stromae. Pomme. Stromae, Pompe et Coldplay. Voilà. Non, mais j'ai pris le temps de le dire, parce que là, tu sais, avec des foyers, des fois, t'as tout ça, OK, pas d'autres questions. Mais quand t'as des foyers, là, pour ceux qui en ont pas, là, tu sais, des fois, là, faut que tu te positionnes comme ça, pour bien voir comme faut, puisque tu te tasses un peu, puis là, tu vois-tu un Pomme ou un Paul? Ben, Paul, il dit qu'on part en musique avec qui? Qu'est-ce que je viens de dire? Merci, Rock Voisine, en passant. Voici ma meilleure ennemie. Ça s'écoute tout un texte.
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0: 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Et quand on dit qu'on part ça de même, on est à 6h20 sur Viva 109. Et effectivement qu'on part ça de même.

0: J'adore cette chanson avec trois artistes qui sont grandioses, c'est le cas de dire. Ma meilleure ennemie, signé Stromae, Pomme et Coldplay. C'est bon. Ça fait réfléchir aussi. On le prend avec un petit grain de sel quand même, mais c'est une chanson qui est vraiment très accrocheur. Après 44 ans au journal, les souvenirs de Marc Defoy, ça se retrouve en page 48 et 51 du Journal de Montréal. Et je peux vous dire de quoi, on voit la bête de Michel Bergy-Bergeron avec le journaliste en question. Fait que c'est ça va être à découvrir. On va aller voir ça tantôt. Mais pour l'instant, la une de l'actualité, une vraie petite génie québécoise en cinquième secondaire seulement. Oui, à quel âge, elle? 12 ans. Elle fait partie de l'actualité. Elle est à la une de l'actualité. Non seulement, c'est son nom, oui, Charlie Maya Marcotte, est une surdouée comme on en voit rarement. C'est une belle mention, cela, hein? Et je pense qu'elle, on la regarde, elle est en photo dans le Journal de Montréal le matin. Mais en plus, elle est excellente, oui, à la guitare. Tu sais, quand ça va bien à l'école, t'es intelligente, puis en plus de ça, artistiquement, tu joues de la guitare, puis t'es bonne en plus, fait que ça risque d'être fort, fort intéressant. Je vous rappelle que nous, on a la santé publique aussi qui parle sur, qui est sur le qui-vive, on va dire comme ça, alerte à, oui, aux chaleurs en vue, là. Alerte chaleur en vue. Ça veut dire, mon ami, que si tu as une piscine, oui, ça se peut que tu sois très populaire, puis en même temps, sois très recevant, parce que c'est essentiel de se protéger, puis de s'hydrater, oui, c'est ça, pour pas pogner les coups de chaleur, puis tout ça, puis, tu sais, il y en a qui en... Je dis ça comme ça, puis je veux pas épeurer personne, mais t'en as qui quittent ce monde dû à la chaleur intense. Fait que c'est rien que pour ça, pour dire que quand tu sais qu'il va faire bien, bien chaud, faut se protéger, faut faire des choses. Boire de l'eau, là! Dire de quoi, c'est encore meilleur que de la bière. Parce que c'est ça. Ça fait aucun effet, puis en même temps, c'est ça que ça prend en dedans de toi pour que... Puis t'éponger, des fois. Ne serait-ce que d'avoir une petite arrosoir, tu sais, de jardin, là. Amuse-toi avec ça si t'as pas la piscine pour aller te saucer. Mais ça va être une chaude journée aujourd'hui. On va en parler tantôt parce que là, on va faire la pause. L'actualité, ça va être le moment sérieux. On sera déjà presque à 8h30, presque. Puis on va parler d'actualité, mais surtout, je vous reviens avec la météo. Mais ça a l'air qu'il va faire chaud, mon ami. Oui, madame. Ah oui, monsieur.
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8: Bonjour, bon début de journée. Ici Claude Marquis, voici vos actualités. Un nouveau complexe commercial verra le jour à Victoriaville d'ici la fin de 2027. L'Aubla investira plus de 10 millions de dollars pour construire un Maxi et un Pharmaprix sur la rue des Anémones, près de la route 161. Le projet permettra la création d'environ 95 emplois et devrait aussi générer d'importantes retombées économiques pendant les travaux. La table des MRC du Centre du Québec juge largement insuffisante l'aide supplémentaire de 249 000 $ accordée par Québec pour lutter contre l'itinérance dans la région. Les partenaires régionaux réclamaient plutôt plus de 627 000 $ afin de répondre à la hausse des besoins. Selon le dernier dénombrement, 526 personnes étaient en situation d'itinérance au centre du Québec en avril 2025, une augmentation de 27 % en 3 ans. Le Country Fest et le Rock Fest uniront leurs forces pour une première à Saint-Pierre-Baptiste de jeudi à dimanche. Les festivaliers pourront profiter de 4 jours de spectacles country et rock, de danse en ligne, d'un tournoi de Rondello Washer et de plusieurs nouveautés, dont un chapiteau entièrement consacré à la danse country. Et la classique de golf des champions a remis 17 500 $ en bourse à 14 athlètes, entraîneurs, officiels et organisations sportives de la région. La cérémonie s'est déroulée jeudi dernier au club de golf Victoriaville. L'événement, soutenu notamment par la ville de Victoriaville, vise à encourager la relève sportive et à soutenir financièrement les talents de la région. C'est ce qui complète vos informations. 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
0: On va parler un peu de sport rapidement comme ça. Bon matin encore. On dit-tu réveillé qu'un peu? Oui, à peu près. Il y a une chose qui est sûre, c'est qu'on va parler vite comme ça de baseball parce que Acton Vale joue contre les Cardinaux. D'ailleurs, dans cette journée de mardi, oui. Le match est à compter de 20h et Sherbrooke sera contre Saint-Jean-sur-Richelieu 20h également. Notez que Victoriaville, je vais vous en parler encore plus tantôt, mais eux, ça va être mercredi qu'ils vont batailler. Ce sera du côté de Shawinigan. On parlera de ça encore plus en détail tantôt. La Ligue canadienne de football, moi, ça m'interpelle parce que le football, il est très intéressant. Les Alouettes de Montréal qui sont premiers au classement dans la division S. Et on parle, bien sûr, de la semaine 5, jeudi. Jeudi, c'est bientôt. Il y aura Toronto contre Calgary. Il y a Saskatchewan qui sera contre Ottawa. T'as Edmonton qui vont visiter la Colombie-Britannique. Ça, ça va être, en passant, le premier match au Toronto, Calgary, c'est jeudi. Vendredi, Saskatchewan-Ottawa. Question de pas vous mêler trop, parce que moi, je suis déjà mêlé un peu. Mais samedi, Edmonton contre la Colombie-Britannique. Et dimanche, ce sera Winnipeg contre Hamilton. Puis là, tu dis, ben oui, les Alouettes de Montréal, eux autres, qu'est-ce qu'ils font, là? Ils se reposent, nos Alouettes. Parce que, pour eux autres, là, 4 matchs, on fait la grâce matinée ce matin. Puis le dernier match a été dimanche, hein, tu t'en souviens? Belle victoire, mais serrée, 37 à 35 pour Montréal Alouette. Alouette, gentil Alouette. Si on parle bien sûr du soccer féminin, aujourd'hui quand même on est déjà le 30 et on a quand même eu un match dimanche entre Toronto et Vancouver. Toronto qui a gagné d'ailleurs 3-1. Et samedi, qui va être le 4 du mois de juillet, t'as Vancouver qui vient jouer contre les filles à Montréal à 14h. Ça fait que ça risque d'être fort intéressant. Amateur de soccer. Et puis la Coupe du Monde, ben oui, ça prend toujours, c'est toujours là, accessible. Et puis en même temps, je sais qu'en cette journée de mardi, là, il y a la Côte d'Ivoire qui vont recevoir Je vais pas me tromper, là, mais là, c'est bien la Norvège. Merci. Tu auras, bien sûr, la Suède contre la France. Il y aura également l'Équateur qui visite le Mexique. Ça, ça va aller à mardi demain. Mardi demain, c'est aujourd'hui, ça, mon Paul. Parfait. Bon, ben, voilà. Question de vous rappeler, qu'amateur de sport, on va décortiquer encore plus ça en détail, mais bravo pour tous ceux qui font le travail de nous informer là-dessus. Nous, on fait juste le raconter. Les Français se trompent. Okay, tu vois bien qu'eux autres, c'est des compositeurs, hein, interprètes peut-être aussi, mais quand même. OK, le bon choix, c'est de rester là parce que ce qui s'en vient... Oh! Oui, monsieur! Ça va être un petit brin de survol de météo d'avant tout, là. C'est le soleil qui brille aujourd'hui. On parle d'un ennuagement mi-journée. 40% possibilité d'averse tard ce soir, ou plutôt cet après-midi. Mais dans la soirée, il y a des risques d'orage tard. Autant qu'il va peut-être en avoir même en fin d'après-midi. OK. C'est 28 degrés avec un humidex à 33 pour aujourd'hui. Indice UV 9, crème solaire obligatoire. On devrait avoir des averses et risques d'orage. 21 degrés dans la nuit de ce soir. OK. Fait qu'on va se préparer. Tu sais, quand c'est écrit en jaune sur ta page météo ici, là, averse, oui, de chaleur intense. Ça va être une hot day. Ressenti humidex, 33 degrés. Mercredi, demain, on parlera d'alternance soleil-nuage. 40% possibilité d'averse. Risque d'orage en PM. 20 km les vents et 32 degrés. Ressenti 45.
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0: Risque d'orage en PM. 20 km les vents et 32 degrés. Ressenti 45.
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1: Tu sais, tu chantes par-dessus la chanson, puis t'aimes ça. C'est bien sûr Fouki avec Jay Scott, avec Co-Pilote. J'aime beaucoup cette chanson qui date de 2021. J'aime ça parler des années, parce que, tu sais, dans le fond, c'est rien que pour dire que la musique, là, ça fait partie de notre cheminement. On a grandi en écoutant ça. Tu sais, si t'es né en 2021, écoute, ben... C'est ça, t'es jeune, de là, mais quelqu'un qui, je sais pas, bon, il y a une pièce qui joue qui date de 1900, puis là, je dis de 1999, tiens, on pas très très loin, t'es déjà rendu passer la vingtaine, toi, là, hein? Fait que c'est un peu ça, la musique, ça nous rappelle que de bons souvenirs, puis ça perdure dans le temps, t'sais, c'est toujours là, c'est jamais parti, c'est toujours de nous rafraîchir la mémoire que... Dans ce temps-là, c'était ça. Ben oui, comme dirait mon grand-père. Ouais, mais les autres, là, dans ce temps-là, là, c'est ça qui est ça. Le temps file, parce que là, on cible l'année 2025. Tantôt, j'ai vu qu'il y avait Vincent Vallière avec Je suis comme toi, 2021. C'est pas tellement... C'est pas vieux, je veux dire, ça date pas de extant, là. 2021, t'en rappelles de 2021? OK. Tu t'étais marié? Exactement. Tu sais, il y a des choses qui marquent l'homme et la femme. Un mariage, la naissance d'un enfant, les années. Mais les années perdurent puis sont ciblées avec des chansons qu'on a aimées dans le temps. En 2025, là, on se rappelle-tu que c'était l'année passée, ça? Ben oui, hein? T'as pas payé ton loyer, t'en souviens-tu? 2025, janvier 2025. T'as pas payé ton loyer, mon programmation musicale, il me comptait ça tantôt. Ça arrive à des gens, ça. À un moment donné, tu formules une coupe de chèques, tu donnes ça, puis t'en fais pas avec ça. Puis là, à un moment donné, lui, il part, il fait ses affaires, le propriétaire, puis il y a deux mois qui sont passés, puis t'as jamais envoyé tes chèques, parce que toi, tu pensais que c'était éternel, un chèque. Non. Ça prend ça mois par mois. Mais c'est rien que pour dire que le temps, ça fait partie de l'aventure qu'on vit à tous les jours. Est-ce que tout le monde est prêt? Parfait. Ça va être bon ce qui s'en vient. William Cloutier, Claude Bégin, j'aime ça beaucoup.

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4: Bon mardi, ici Louis-Philippe Arnois Harel. La fondation chargée de la collecte de fonds destinée à la restauration du 24 Sussex a reçu plus de 100 000 $ de dons au cours des quelques jours qui ont suivi l'annonce par le premier ministre Mark Carney de son projet de rénovation de cette résidence classée au patrimoine. Monsieur Carney a présenté son projet visant à organiser une collecte de fonds publics et un concours d'architecture pour restaurer l'ancienne résidence officielle des premiers ministres. Le budget de la rénovation n'est pas encore déterminé, mais Theresa Marquis, directrice de la Fondation Rideau Hall, a précisé que le plafond des dons individuels était fixé à 5 millions de dollars, soit 10 % de l'objectif de 50 millions. Un jeune cycliste de 11 ans, happé par une automobiliste, a succombé à ses blessures à Québec dans le secteur de Beauport. La collision s'est produite en après-midi près de l'intersection de l'avenue des Sablonnières et du boulevard Raymond. L'automobiliste, une femme de 76 ans, aurait tenté de quitter les lieux de l'accident. La police de Québec a confirmé son arrestation pour accident et délit de fuite. Le jeune garçon, qui présentait des blessures graves, a été transporté vers un centre hospitalier où son décès a été constaté en soirée. Alors que le 1er juillet approche, la forte chaleur met les déménageurs à risque de blessures et de malaises. Selon la docteure Jeanne Daguerre, physiatre en médecine physique et réadaptation au CHUM, la blessure la plus commune lors d'un déménagement est de loin la lombalgie, c'est-à-dire une douleur au bas du dos. Elle souligne l'importance de bien s'hydrater et de faire des pauses en cas de surchauffe pour prévenir étourdissement et chute. Et pour terminer, Santé Canada a autorisé la mise sur marché du premier générique de sémaglutide injectable destiné à la perte de poids. Ce produit, fabriqué par l'entreprise canadienne Apotex, est commercialisé sous le nom de Svemia et constitue une version générique du médicament de marque Wegovy. Selon Santé Canada, Svemia est destiné au traitement hebdomadaire des personnes âgées de 12 ans et plus, en complément d'un régime hypocalorique et d'une activité physique accrue. C'est ce qui complète vos actualités Arsenal Média. Passez une bonne journée sur nos ondes.

peu de sport rapidement comme ça. En ce mardi aujourd'hui, le 30 juin, Acton Vale vont jouer contre les Cardinaux. On parle bien sûr de baseball. Sherbrooke qui sera du côté de Saint-Jean-sur-Richelieu. Il y a également Saint-Jean-sur-Richelieu qui vont jouer mercredi le 1er juillet. Ce sera contre Thetford. Et attention, Victoriaville est à Shawinigan mercredi. 19 ans pour batailler la victoire. Et Granby sera du côté de Montréal. La Ligue canadienne de football, semaine 5. On surveille jeudi. Jeudi, c'est cette semaine-là, le 2. On va recevoir... c'est Toronto qu'on reçoit. Calgary reçoit Toronto, voilà. Vendredi, il y a Saskatchewan contre Ottawa. T'as Edmonton qui vont jouer samedi contre la Colombie-Britannique. Et il y aura aussi Winnipeg contre Hamilton. Et là, tu dis les Alouettes, eux autres. Ben ouais, les Alouettes se reposent. Eux autres sont quatrième. Ils ont quatre points en passant, les Alouettes, là. Quatre points, puis sont premiers au classement. Hein, de la division S. Tu sais, quand ça va bien, tu dois une journée de repos, hein? Fait qu'on se repose pour les Alouettes. Ça va aller un petit brin plus tard, leur prochain match. Je vais quand même rappeler que dans la SLN, Vancouver qui vont jouer contre Montréal, contre nos Montréalaises. Ça va se passer samedi le 4 juillet à 14h. J'ai deux de mes amis de filles que je connais bien qui, puis pas avec les chums, ils partent en filles. Puis ça, on va voir le match à Montréal. Voilà. Ça se passe samedi, 14h. Ça risque d'être fort intéressant, ça. Le soccer de la Coupe du Monde, on parle la Côte d'Ivoire, oui, qui joue contre la Norvège. Et ça va être à compter de 13h. Il y a la Suède qui joue contre la France et l'Équateur contre le Mexique. Hola, señorita Mexico! Et tu sais, ouais, j'exagère un peu, hein? OK. On s'en va vers le petit moment qui nous donne droit à un peu de météo, parce qu'aujourd'hui, le soleil brille. Ça, c'est très intéressant. Il y a quand même un petit ennuagement mi-journée. On parle de 40% possibilité d'averse tard en après-midi, même des risques d'orage en PM, fin d'après-midi, OK? 28 degrés, humidex 33, indice UV 9. Tu vois ça, hein? La crème solaire est très populaire, c'est ainsi. Ce soir, cette nuit, on parle d'averse. C'est risque d'orage également, 21. Là, tu dis, à quel beau temps. On va aller pour mercredi. Alternance soleil-nuage, hein? Ça part bien. Mais il y a un 40% de risque d'orage en après-midi. Il y aura des vents aussi, 20 km/h mi-journée. 20, c'est quoi? C'est 32 degrés, mais le ressenti, 45. Un 4.5. Indice UV 9. Très élevé. Ça, c'est mercredi. Des passages nuageux dans la nuit de mercredi avec 60% de possibilité d'averse et 24 degrés. Et jeudi, ben là, c'est 60% de pluie, des averses, oui, avec 29 degrés. Des passages nuageux dans la nuit, ça reste 60% possibilité d'averse. On devrait y goûter quand même pour jeudi le 2 avec 2-2, oui. Mais, OK, c'est le minimum, 22 degrés comme minimum. Parfait. Et vendredi, ben la bonne nouvelle, c'est que le soleil brille. 32 degrés, ça va être chaud. La nuit va se passer qu'un ciel dégagé simplement et 20 degrés. Et samedi, ton week-end. Soleil 28, passage nuageux dans la nuit de samedi avec 16 degrés. On parle pas de pluie, là. OK? Et même dimanche, alternance soleil-nuage, 28 degrés. Ça fait le tour pour la météo. Il y a rien qui est garanti, mais si la tendance se maintient, on devrait avoir un bon week-end. Puis il y a des petits moments désagréables, mais ça ne dure pas assez longtemps pour dire que on peut pas. Donc, cancellez pas vos activités. C'est ce que je me dis. Fait que à vous d'en profiter, les amis. Toujours sur Viva 101.9. On file nous en musique dans les prochaines secondes. Et qu'est-ce qui s'en vient? Là? Oui, monsieur programmation musicale. Je vois qu'il y a Véronique Dicker, Feel Happy. Si tu files de bonne humeur, là, c'est une chanson pour toi qui s'en vient. Si t'aimes UB40, on se rappelle, oui, des souvenirs en musique, nous, parce qu'on s'en va dans la machine à voyager dans le temps, puis on s'en va en 2013. Hein? Fait longtemps, hein? Tu t'en souviens? Mais ça va te rappeler qu'un autre bon souvenir. Sur Vive en 101.9, on passe ça de même.

Feel Happy, signé Véronique Ducaire. C'est vraiment bon, la musique, quand on se réveille, quand on est en train de déjeuner, prendre son petit café le matin. La santé publique sur le qui-vive. Alerte de chaleur en vue. J'en ai glissé un petit mot très tôt ce matin. Mais effectivement que... Si t'as un espace où ce que tu peux aller te saucer dans une piscine, en quelque part, puis surtout de faire très attention, tu sais. On veut pas avoir plus de noyades au même titre que, tu sais, la canicule, le soleil. Alerte de chaleur en vue. Alors, les jets d'eau vont être très populaires et faut aussi se protéger. Alors, préparez-vous à avoir très, très chaud pour les prochains jours. Puis je te dis ça aujourd'hui, 28 degrés aujourd'hui, on voit le soleil, peut-être qu'il y aura de la pluie, des éclairs, toutes sortes d'affaires qui arrivent. Demain, c'est demain, 32 degrés pour demain. 28 aujourd'hui, non? 32 demain, 32 jeudi, 31 vendredi. Mais vendredi, il y aura pas de nuages qui vont passer en avant du soleil pour te protéger un peu, là. Ça va être une hot day, 31 degrés, mais plein soleil. Presque pas de nuages dans le ciel. Puis, il y a peut-être de la pluie qui va tomber à travers tout ça, là, entre aujourd'hui et jusqu'à jeudi. Mais vendredi, ça devrait être une très chaude. Autant qu'on va avoir un degré de moins, mais qu'il n'y aura pas de nuages pour tempérer les effets du rayon de soleil. Fait que, soyons prudents avec ça. Puis, c'est important aussi de protéger nos tout-petits. Puis toi aussi, hein. On est jeunes aussi, hein. Tous les jeunes, comme toi. Ouais. Passé 50 ans, t'es encore jeune, non? Hein? En bas de 50 ans, ouais, t'es encore très, très, très jeune. Fait que pensez à tous ceux qui sont en bas de ça, puis tous ceux qui ont l'expérience de vivre un été chaud, ben, faut faire attention. Protégeons-nous, c'est de pas user le bonhomme et la madame. Tu comprends ce que je veux dire? Ouais. Parfait. C'est comme n'importe quoi, tu sais. Faut y aller la pédale douce, comme on dit. Tu bien dit ça matin, on comprend mieux quand c'est exprimé de façon honorable. Et quand on parle de musique, nous, on continue dans la même veine, mais je peux vous dire une chose, c'est que on s'en va sur la route. Quand on dit la route, c'est la route. Ça s'en vient, mais avant, connaissez-vous Whitney? Un petit rêve qui me vient en tête comme ça.

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15: Bonjour, bon début de journée. Ici Claude Marquis, voici vos actualités. Un nouveau complexe commercial verra le jour à Victoriaville d'ici la fin de 2027. L'Aubla investira plus de 10 millions de dollars pour construire un Maxi et un Pharmaprix sur la rue des Anémones, près de la route 161. Le projet permettra la création d'environ 95 emplois et devrait aussi générer d'importantes retombées économiques pendant les travaux. La table des MRC du Centre du Québec juge largement insuffisante l'aide supplémentaire de 249 000 $ accordée par Québec pour lutter contre l'itinérance dans la région. Les partenaires régionaux réclamaient plutôt plus de 627 000 $ afin de répondre à la hausse des besoins. Selon le dernier dénombrement, 526 personnes étaient en situation d'itinérance au centre du Québec en avril 2025, une augmentation de 27 % en 3 ans. Le Country Fest et le Rock Fest uniront leurs forces pour une première à Saint-Pierre-Baptiste de jeudi à dimanche. Les festivaliers pourront profiter de 4 jours de spectacles country et rock, de danse en ligne, d'un tournoi de Rondello Washer et de plusieurs nouveautés, dont un chapiteau entièrement consacré à la danse country. Et la classique de golf des champions a remis 17 500 $ en bourse à 14 athlètes, entraîneurs, officiels et organisations sportives de la région. La cérémonie s'est déroulée jeudi dernier au club de golf Victoriaville. L'événement, soutenu notamment par la ville de Victoriaville, vise à encourager la relève sportive et à soutenir financièrement les talents de la région. C'est ce qui complète vos informations. 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
16: Merci pour l'actualité. 7h30, pile et quelques secondes, quand même. Hein? Ça reste pas tout le temps. C'est seconde par seconde, la vie. Hein? Ouais. Mais il y en a qui disent minute par minute, heure par heure, journée par journée, puis année par année, mois par mois, je sais pas. Il y a une chose qui est sûre, c'est que le temps file toujours et c'est agréable de savoir que on a l'information qui suit comme toujours. Elle sera tantôt avec nous, encore une fois, Claude Marquis, merci. Et on peut la suivre sur monvicto.com pour tout savoir et ça bouge tout le temps. On va parler de sport rapidement parce que mardi aujourd'hui, le 30 du mois de juin, et que ça passe vite, hein? Juillet s'en vient. Aïe, aïe, aïe. Les vacances. Pour plusieurs aussi, on l'est déjà en vacances. Pour plusieurs aussi, il y en a beaucoup qui sont à la retraite. C'est plus que des vacances, ça, c'est du bonheur. Mardi, aujourd'hui, le 30 juin, on parle de Acton Vale qui vont jouer contre les Cardinaux. On parle de baseball, bien sûr. Sherbrooke qui sera du côté de Saint-Jean sur Richelieu. Il y a mercredi, le 1er juillet, là, Saint-Jean-Richelieu va être du côté de Thetford. Victoriaville va être à Shawinigan, c'est bien ça, oui. À quelle heure? 19h. Il y a aussi Granby qui va être du côté de Montréal, dans le monde du baseball, là, qu'on aime beaucoup. Le soccer, la Coupe du monde, Norvège, 13h contre la Côte d'Ivoire, la Suède, 17h contre la France, et l'Équateur contre le Mexique, 21h. Parfait pour les couches tard. Mercredi, là, je reviens encore une fois sur le monde du baseball, là, parce que mercredi, le 1er juillet, là, Saint-Jean-sur-Richelieu, Thetford, mais Victo, là, et vont aller jouer à Shawinigan, et Granby sera du côté de Montréal. Voilà. J'avais le goût de vous le rappeler, les amis. Le temps de vous dire qu'il y a aussi la Ligue canadienne de football qui est à l'honneur. Semaine numéro 5, jeudi, c'est bientôt. Ce sera Toronto qui vont jouer contre Calgary. Notez que Calgary est cinquième, Toronto est deuxième dans le classement. Vendredi, il y a Saskatchewan contre Ottawa. Saskatchewan deuxième, Ottawa quatrième. Ça va être un bon match, là. Samedi, Edmonton joue contre la Colombie-Britannique. Cinquième, la Colombie-Britannique. Et Edmonton est premier. Ouh! Il y a Winnipeg qui vont jouer, eux, dimanche contre Hamilton. Tous les deux sont, comment dirais-je, troisième dans leur section. Fait que c'est comme ça. Et n'oubliez pas que les Alouettes, eux, là, quatrième, premier au classement de la division S, se reposent par les temps qui courent. C'est parfait. Dans la SNN, Vancouver vont visiter Montréal à 14h samedi, le 4 juillet. Puis en même temps, ceux qui font du vélo aujourd'hui, tu veux savoir la météo, toi? Ben, on va te donner ça tout de suite parce que ça prend du beau temps. Mais aujourd'hui, le soleil est là. Il y a quand même un ennuagement en après-midi avec un 40% de possibilité d'averse. Pas de bonne nouvelle, mais 40%... On dit de quoi? Tu passes pas. Là. Tu doubles ton secondaire à 40%. On s'entend? Alors, possibilité, oui, d'averse tard en après-midi et risque d'orage en PM aussi. 28 degrés, humidex 33 pour aujourd'hui, indice UV 9, ça veut dire de la crème solaire, c'est important d'en avoir pour se protéger. Ce soir, on parlera même d'averse et des risques d'orage avec 21 degrés. Ça donne quoi pour mercredi? Alternance soleil-nuage, 40% risque d'orage, de pluie et d'orage, oui, en après-midi. Avec des vents qui seront présents, 20 km/h mi-journée. C'est pas très venteux, mais il y a un petit vent. Maximum sera de 32 degrés. Le ressenti, écoute bien ça, là. L'humidex ressenti 45 degrés. Demain, on fait chaud, là. Hein? Indice UV 9, très élevé. Des passages nuageux dans la nuit, le mercredi avec quoi? 60%. Possibilité d'averse 24 degrés. Et jeudi, ben, ce sera 60%. Possibilité d'averse, 29 degrés. Passage nuageux dans la nuit de jeudi, toujours un 60% de pluie, avec, oui, puis possibilité d'averse, là, c'est sûr, et 22 degrés. Et vendredi, on parle de soleil, 32, dégagé la nuit 20. Samedi, soleil 28, que des passages nuageux dans la nuit de samedi 16. Et même dimanche, ce sera alternance soleil-nuage, 28 degrés, des passages nuageux avec 16 degrés. J'espère que la tendance va se maintenir parce que c'est quand même pas pire, là. Et même lundi, on va retourner travailler avec un 26 degrés et alternance soleil-nuage. Ben, ça fait le tour pour la météo. C'est aussi le temps de vous rappeler qu'on est mardi aujourd'hui, le 30 du mois de juin. Et puis, ben, c'est ça. On profite de d'un réveil tranquille. Il y en a qui sont en vacances aussi. J'aime à le dire, là. Tu sais, juin, juillet. Et puis, ben, c'est ça. On profite de d'un réveil tranquille. Il y en a qui sont en vacances aussi. J'aime à le dire, là, tu sais, juin, juillet,

0: profiter. On n'est pas en vacances en musique, nous. Oh, je te donne un profil de tout ce qui s'en vient dans quelques secondes. OK, oui.
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0: Oh, mardi 30 juin, c'est le temps de vous le rappeler, les amis, que la vie, elle est belle. Alerte de chaleur.

sais. Prends pas de chance, comme on dit. Sois prudent avec ça, puis tu sais, des fois, c'est les coups de soleil. La chaleur aussi peut être très intense, mais quand t'as des étourdissements, là, et c'est le temps d'aller se... L'air climatisé va être populaire aujourd'hui. OK. En attendant, moi, je te donne le 1000, ce qui s'en vient dans les prochains 1000 musicales. Oh! Hein? Parce que ça fait des kilomètres de musique, ça. 1999. OK. Living La Vida Loca. Ça, c'est Ricky Martin qui s'en vient. On aura droit aussi à JF Posey, Amir avec On Dirait. Et tout ça se passe sur Viva 101.9. Parce que là, on est mardi et on passe ça de même.

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On est en train de danser, nous, ici, en studio, avec Monsieur Programmation Musicale, Chabosi, avec Jelly Roll, avec Hey Man. Ça, là, c'est une petite touche également, un peu country, et ça fait du bien dans nos oreilles le matin, ça. Hein? T'as-tu aimé? Oui? Parfait. Et on conduit tranquillement, parce que, bon, il y a Ricardo qui s'en vient avec Shooter Gaz. Il y a aussi Céline Dion qui m'a été demandée pour Chantal, qui, elle, est dans la voiture présentement. Direction Warwick, elle s'en va travailler et elle a le goût d'entendre « Pour que tu m'aimes encore ». Hein? Elle pense à son chum un matin, elle, là. Ben ouais, dis ça. « Pour que tu m'aimes encore ». Mais c'est Céline qui va chanter ça. Moi, je ne chante pas, c'est loin de là. Et merci encore une fois avec Chabosi et Jelly Rose, c'était vraiment bon. Le temps de Ricardo, parce qu'on passe ça de même sur Viva 101.9.

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4: Bon mardi, ici Louis-Philippe Arnois Harel. La fondation chargée de la collecte de fonds destinée à la restauration du 24 Sussex a reçu plus de 100 000 $ de dons au cours des quelques jours qui ont suivi l'annonce par le premier ministre Mark Carney de son projet de rénovation de cette résidence classée au patrimoine. Monsieur Carney a présenté son projet visant à organiser une collecte de fonds publics et un concours d'architecture pour restaurer l'ancienne résidence officielle des premiers ministres. Le budget de la rénovation n'est pas encore déterminé, mais Theresa Marquise, directrice de la Fondation Rideau Hall, a précisé que le plafond des dons individuels était fixé à 5 millions de dollars, soit 10 % de l'objectif de 50 millions. Un jeune cycliste de 11 ans, happé par une automobiliste, a succombé à ses blessures à Québec dans le secteur de Beauport. La collision s'est produite en après-midi près de l'intersection de l'avenue des Sablonnières et du boulevard Raymond. L'automobiliste, une femme de 76 ans, aurait tenté de quitter les lieux de l'accident. La police de Québec a confirmé son arrestation pour accident et délit de fuite. Le jeune garçon, qui présentait des blessures graves, a été transporté vers un centre hospitalier où son décès a été constaté en soirée. Alors que le 1er juillet approche, la forte chaleur met les déménageurs à risque de blessures et de malaise. Selon la docteure Jeanne Daguerre, physiatre en médecine physique et réadaptation au CHUM, la blessure la plus commune lors d'un déménagement est de loin la lombalgie, c'est-à-dire une douleur au bas du dos. Elle souligne l'importance de bien s'hydrater et de faire des pauses en cas de surchauffe pour prévenir étourdissement et chute. Et pour terminer, Santé Canada a autorisé la mise sur marché du premier générique de sémaglutide injectable destiné à la perte de poids. Ce produit, fabriqué par l'entreprise canadienne Apotex, est commercialisé sous le nom de Svemia et constitue une version générique du médicament de marque Wegovy. Selon Santé Canada, Svemia est destiné au traitement hebdomadaire des personnes âgées de 12 ans et plus, en complément d'un régime hypocalorique et d'une activité physique accrue. C'est ce qui complète vos actualités Arsenal Média. Passez une bonne journée sur nos ondes.
5: Merci beaucoup pour l'actualité dans le monde du sport. Mardi, on parle de, bien sûr d'aujourd'hui, là. Ben oui, regardons ça, toi. Acton Vale vont jouer contre les Cardinaux. On parle bien sûr de baseball. Sherbrooke est du côté de Saint-Jean-sur-Richelieu. Pour ce qui est de Victoriaville, ça va aller à mercredi, le 1er juillet. Victo vont être du côté de Shawinigan. Il y aura également Saint-Jean-sur-Richelieu qui jouera contre Thetford à Thetford. Et Granby se retrouve du côté de Montréal. Soccer de la Coupe du Monde. Oh! Hein? C'est Norvège, 13h contre la Côte d'Ivoire. La Suède contre la France à 17h. Et l'Équateur contre le Mexique à compter de 21h. La Ligue canadienne de football, on parle de jeudi qui s'en vient le 2. On a Toronto qui vont jouer contre Calgary. Vendredi, t'as Saskatchewan contre Ottawa. Edmonton, samedi, vont jouer contre la Colombie-Britannique. Et Winnipeg sera contre Hamilton dimanche le 5. Et là, tu dis, les Alouettes, eux autres, ben oui, ils se reposent. Tu sais, les Alouettes, là, ils sont, ils ont, regarde, Alouettes, là, les premiers au classement. OK. Fait que ça te donne-tu une idée que là, dans l'Est, là, c'est eux autres l'équipe la meilleure. Fait qu'on se repose pour les Alouettes. Prenez votre congé, les amis, bien mérité. La SLN soccer féminin, bien sûr, Vancouver joue contre Montréal à 14h, samedi qui s'en vient en fin de semaine. C'est de bonne heure pour t'en parler, mais tu sais, des fois, tu dis, ben oui, c'est quand qu'ils vont jouer? Ben oui, samedi 4 juillet, 14h, Vancouver vient de jouer contre Montréal à Montréal. Il y en a qui font la route pour aller voir du soccer féminin. Puis je peux vous dire de quoi, c'est du très bon soccer. Là-dessus, je te rappelle qu'on a aussi la météo. C'est important de savoir est-ce qu'il va faire beau comme ça tout le temps. En tout cas, aujourd'hui, c'est soleil. Ça pourrait être un allègement mi-journée, cependant, avec un 40 % possibilité d'averse tard en après-midi. Risque d'orage aussi dans l'air en PM, prévu. Ça ne veut pas dire que ça va être là. Maximum sera de 28 degrés avec un humidex 33. Très chaud aujourd'hui, là. Oh! Ouais, une bouteille d'eau. Amène-toi une bouteille d'eau, puis, tu sais, c'est une chance, là. Hein? C'est important. Indice UV 9, ce qui est quand même élevé. Il y a des averses de prévu et des risques d'orage dans ce soir, cette nuit, avec 21 degrés. Demain, mercredi, ce sera alternance soleil-nuages. 40 % possibilité d'averse également. Risque d'orage en après-midi pour demain. On aura des vents qui vont être présents, quoi, 20 km/h, mi-journée, 20, pas 20, mais 32 degrés. Humidex 45, ça va être encore plus chaud qu'aujourd'hui. Indice UV 9. Il y a des passages nuageux dans la nuit de mercredi avec 60% de pluie, averse, oui. 24 degrés. Jeudi, ben, c'est jour de paye, 60% de possibilité d'averse, 29 degrés. Passage nuageux dans la nuit de jeudi, 60% possibilité d'averse aussi, quand même, là. Et 22 degrés. C'est là que tu te dis, bon, mais là, ça revient quand, le beau temps, mon Paul? Vendredi, soleil 32 degrés, dégagé la nuit 20. Samedi, soleil 28. Passage nuageux dans la nuit 16. Ça veut-tu dire que dimanche, il va y avoir de la pluie? Non, non, non, non, non, non. Alternance soleil-nuage dimanche, 28 degrés. Des passages nuageux, 16 dans la nuit. Et même lundi, alternance soleil-nuage, 26. Fait qu'on a une couple de jours comme ça, parce que c'est pas stable, là. Mais en fin de semaine, on devrait bien s'en sortir. Devrais-je dire, même à partir de... Ben, demain, pas pire, mais vendredi, samedi, dimanche, là. On sera dans le beau temps. C'est le temps de la musique. Qu'est-ce que t'aimerais entendre, toi? Hein?

581-2026. Je te lance la question extrême. Je sais que tu es en direction du boulot, tu es peut-être déjà arrivé. Mais avec Claude Marquis, tantôt notre journaliste, on la relancera également et on donnera la réponse. Mais question de juste y réfléchir et pourquoi pas. La question extrême aujourd'hui, 16% des gens n'aiment pas faire cela en vacances. Oh! C'est pas l'amour. Non, non. Essayez pas de mettre ça comme... Comme réponse, là, c'est pas l'amour. Mais c'est une autre question. Mais ça, c'est une autre réponse. La question est posée, je le répète. 16% des gens n'aiment pas faire cela en vacances. Point d'interrogation. On donnera la réponse tantôt, 8h30, avec Claude Marquis qui va être avec nous pour, bien sûr, y réfléchir et répondre la première. Oh. Pendant ce temps-là, faites vos paris. Les jeux sont faits, rien ne va plus. En musique, Maroon 5, Tracy Chapman avec Fast Car. C'est pas ma sœur, mais elle va être là. Non, non, c'est pas ma sœur avant tout. Puis elle, là, c'est... Moi, c'est C-H-A-T-M-I-N. Et elle, ça s'écrit C-H-A-P-M-I-N. Moi, c'est Maroon 5.

0: Oh, que c'est bon, ça, Tracy Chapman. Et là, j'aime ça, oui, parce que bon, il y en a qui me posaient des questions à brûle-pourpoint comme ça. Tracy Chapman, super un tout, on parle ça. Non, non, non, non, non, non, non. Malgré que je l'apprendrais bien comme ma cousine ou ma sœur, tu sais, il n'y a pas de problème. Tracy Chapman, puis juste à le dire, parce que des fois, j'ai déjà reçu des documents où ce que mon nom apparaissait, Paul Chapman, écrit au même titre que Tracy Chapman, C-H-A-P-M-A-N. Ça, c'est Tracy Chapman. Et moi, mon nom, c'est C-H-A-T-M-A-N. Tu sais, c'est il y a un T entre les deux, entre le C-H-A-T-M-A-N. Ben que, c'est même pas parent, tu vois, hein? OK. Une lettre peut tout changer, mais elle est belle, est fine, elle chante bien, puis Tracy Chapman, j'aime ça, parce que quand tu l'entends prononcer, on dirait que ça se prononce pareil comme Chapman ou Chapman, tu sais? Il n'y a pas une grosse différence. Ça pourrait être ma sœur. Elle a un petit teint basané aussi. Bon, on s'en va avec Sarah Vanderson. OK, elle, c'est pas pareil avec moi, mais pas en tout. Puis en même temps, il y a Sabrina Carpenter avec un petit expresso que je vais me couler dans le collimateur dans quelques instants pour ne pas dire que je vais peut-être me prendre un petit expresso au matin. Maestro, tout ça s'en vient sur Vive en 109. Parce qu'on passe en même. Bon matin, tout le monde. On est à 8h17. Puis surtout, soyez prudents sur la route. L'actualité s'en vient tantôt avec Claude Marquis.
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11: Elle est arrivée à l'instant. Je la salue, Claude Marquis. Bon matin.
12: Bon matin, Paul.
11: Vous êtes rayonnante comme le soleil.
12: Ah, oh, bien, merci.
11: Bon, mais c'est, comment que c'est à l'extérieur? Parce que moi, j'arrive de bonne heure. Je ne suis pas frisquet, mais je suis correct.
12: On sent, là, il est 8h29, là, on sent déjà la chaleur qui monte. Là. Je pense que tu nous avais déjà avisé qu'on allait avoir une canicule dans les prochains jours.
11: Ça va être
12: ça
11: pas
12: commence
11: chaud.
12: À se sentir.
11: OK. Ouais. C'est chaud dans l'actualité aussi?
12: Oui, alerte au nouveau commerce ce matin. Un nouveau complexe commercial qui va voir le jour à Victoriaville d'ici la fin de 2027.
11: J'ai hâte d'entendre c'est qui, c'est quoi?
12: Un nouveau Maxi et une nouvelle pharmacie Pharmaprix qui vont ouvrir le jour dans le quartier des Fleurs sur la rue des Anémones.
11: Okay.
12: Pour vous situer, là, ça va être quelques mètres après le McDonald's qui est situé sur Pierre-Roux.
11: Okay.
12: Donc, en s'approchant un petit peu plus de l'intersection là, qui vient croiser la route 161. Donc, ça va être dans ce secteur-là. C'est l'Aubloc qui investit plus de 10 millions de dollars pour pouvoir ouvrir ces deux nouveaux commerces. Le projet devrait permettre la création d'environ 95 nouveaux emplois pour pouvoir... pour que ça fourmille peu dans cette nouvelle épicerie et dans cette pharmacie.
11: Ça va continuer de grandir dans ce coin-là.
12: Oui, ben on sent déjà que c'est une première phase. J'ai déjà eu quelques commentaires, là, parce que la nouvelle roule depuis hier, à l'effet de savoir, est-ce que l'autre Maxi va fermer? Est-ce que le Pharmaprix qu'on a déjà va fermer?
11: Question posée.
12: Pas du tout, pas du tout. Ce sont vraiment des ajouts à Victoriaville. Donc oui, on va avoir deux Maxi, on va avoir plus qu'une pharmacie Pharmaprix aussi.
11: J'aime ça.
12: Donc pour le quartier des Fleurs, là, ou ce quartier-là, ça risque d'être un petit peu plus facile pour le déplacement. Ceux qui sont en logement, ceux qui ont moins de moyens de déplacement vont pouvoir aller à l'épicerie au Maxi aussi, là, dans
11: Maxi
12: ce coin-là.
11: Partout, maximum. Mais voilà.
12: Donc, les travaux ne sont pas tout à fait lancés, mais l'annonce officielle a été faite hier là, pour aviser que c'est ça qui se tramait dans ce secteur-là. Donc, ce sera un Maxi et un Pharmaprix sur la rue des Anémones dans le quartier des Fleurs.
11: Merveilleux.
12: Sinon, la saison des festivals se poursuit dans la région du 2 au 5 juillet. C'est à Saint-Pierre-Baptiste que ça va brasser parce que c'est le Country Fest et le Rock Fest qui vont unir leurs forces pour une première fois à Saint-Pierre-Baptiste. Les deux festivals vont se chevaucher, en fait.
11: Okay.
12: Donc, pendant 4 jours de festivités, donc à partir de... Aujourd'hui, on est mardi, mercredi, à partir de jeudi jusqu'à dimanche, les festivaliers vont pouvoir profiter de spectacles country et rock, de la danse en ligne. Il y a beaucoup de nouveautés aussi. Un chapiteau qui va être entièrement consacré à la danse country, mais c'est la première fois qu'on décide de jumeler les deux événements pour pouvoir faire un gros événement là, qui va avoir lieu du 2 au 5 juillet, donc de jeudi à dimanche.
11: Ben bon party, comme on dit.
12: Bon party à tous. Et sinon, la semaine dernière, le 25 juin dernier, jeudi dernier, c'est la classique de golf des champions. La classique de golf des champions permet de remettre des bourses à des athlètes, des entraîneurs, des officiels ou des organisations sportives de la région pour soutenir la relève sportive, mais aussi pour financer les talents de la région. Donc, 17 500 $ qui ont été remis en bourse à un total de 14 personnalités sportives de notre région. L'événement qui est soutenu par la ville de Victoriaville, comme je le disais, vise à encourager les sportifs, les jeunes sportifs de notre région. Le détail des boursiers, des récipiendaires de ces bourses sera disponible sur monvicto.com dans quelques instants.
11: Facile comme ça. Ça s'est passé au club de golf de Victoriaville. Oui. Ça a l'air que les conditions de golf, le terrain est beau.
12: Apparemment, c'était une très, très belle journée. On avait notre collègue, là, Maxime, du O97.3 qui prenait part à cette belle journée de golf. Effectivement, on a eu des beaux commentaires après.
11: Puis, il a fait beau. Fait que, tu sais, quand c'est beau, tout va bien. Puis, bravo. Puis, c'est pour une bonne cause. Puis, c'est important de s'amuser tout en donnant. Simplement, facile comme ça. Claude, je te parle, moi, vite, comme ça, un peu du merveilleux monde du sport. Parce que, bon, on parle de mardi aujourd'hui.
12: Oui.
11: Ouais, on se trompe pas. Le 30 juin. Ben oui.
12: Déjà.
11: Actonville contre les Cardinaux. Sherbrooke vont jouer, eux, contre Saint-Jean-sur-Richelieu. On parle, bien sûr, de baseball. Mercredi, le 1er juillet, à 18h45, Saint-Jean-sur-Richelieu joue contre Thetford à Thetford. Et à 19h, Victoriaville sera du côté de Shawinigan. Et Granby contre Montréal à 19h. Ligue canadienne de football, semaine numéro 5. C'est jeudi. Toronto vont jouer contre Calgary. Je rappelle que Calgary est 5e au classement. Toronto est 2e. Dans le monde du football, il y a aussi vendredi la Saskatchewan qui vont jouer contre Ottawa. Ottawa, 4e et Saskatchewan qui est 2e. C'est samedi le 4, Edmonton contre la Colombie-Britannique. 5e la Colombie-Britannique. Et bien sûr, Edmonton est à la première au classement dans leur division. Puis là, on va parler de qui, tu penses? Le 5 dimanche, Winnipeg contre Hamilton. Winnipeg qui est 3e, Hamilton qui est 2e, si je ne m'abuse, c'est bien ça, oui. Voilà, et ça va se passer ça dimanche. Puis je veux terminer avec les Alouettes qui, eux, se reposent. Premier au classement dans la division S. Alouettes, bingo. Je suis content d'entendre ça. La SLN Vancouver joue contre Montréal à 14h, samedi le 4. Et je vais quand même vous rappeler que le soccer Coupe du Monde, la Norvège contre la Côte d'Ivoire, la Suède contre la France, et il y aura aussi l'Équateur contre le Mexique. Ça fait le tour du monde du sport. Avant même de parler de météo, je vais vous lancer tout de suite, puis je vais te laisser réfléchir à ça, Claude.
12: Oui.
11: La question extrême de ce matin. 16% des gens n'aiment pas faire cela en vacances. On donne la réponse tantôt. Puis, tu vas avoir le choix de réponse en premier.
12: OK, parfait. Okay?
11: On parle de météo parce que le soleil est là. C'est en mi-journée qu'on devrait avoir quand même un 40% de possibilité d'averse tard en après-midi. Il y a même des risques d'orage prévus en PM. 28 degrés, humidex 33. Ça va être chaud, là. Indice UV 9, élevé. Averse et risque d'orage ce soir, 21 degrés. Mercredi, on se dira que ce sera alternance soleil-nuage, mais ça va tomber qu'un 40% de possibilité d'averse et des risques d'orage en après-midi. Il y aura des vents, sud-ouest à 20 km/h avec 32 degrés. Et le ressenti, écoute bien ça, là. 45 degrés ressenti.
12: Ouais, pour demain, hein, si je suis sur la même page que toi, c'est ce que je regardais. Mes yeux étaient gros comme 2 $.
11: Ben, c'est ça,
12: Ouh là là, indice UV de 9 très élevé aussi. Ouais. Hein, fait que.
11: Puis dans la nuit de mercredi, ça va être des passages nuageux et qu'un 60%, ça reste que de la pluie devrait être là avec 24 degrés. Et ben, on aurait pu dire 40% de pas de pluie. Mais ça sent pas bien dans mon oreille. Là. Ben, on se prépare à de la pluie. C'est ça qu'on... Avec 24 degrés. Et ben, on aurait pu dire 40% de pas de pluie. Mais ça sent pas bien dans mon oreille. Là. Ben, on se prépare à de la pluie. C'est ça qu'on comprend.

0: Moyen, il va faire chaud.
1: Hein, l'important, ça, c'est d'hydrater, de rester au chaud. Hein. On le sait que la chaleur, ça peut être difficile sur certaines personnes. Prenez soin de vous.
0: C'est une parole qui est rassembleur et qui fait du bien entendre. Aujourd'hui, on est bien, puis je vais pas me tromper, là, mais on est bien 30. Oui, c'est ça. 16% des gens n'aiment pas faire cela en vacances. La question a été posée. Vous autres aussi en voiture, à maison, au bureau, où que vous soyez. C'est quoi votre réponse?
1: Je vais
0: à
1: y
0: vous?
1: Aller avec... J'ai comme un choix de réponse.
0: OK.
1: Se lever trop tôt ou se lever trop tard?
0: Trop tard.
1: Tu sais, moi, en vacances, je pense que j'aime ça me lever relativement tôt pour pouvoir profiter.
0: Quand c'est le travail...
1: J'aimerais mieux me lever plus tard.
0: On est pas mal tout le temps comme ça, tout le monde.
1: Fait que ça serait comme une réponse.
0: Entre les deux, ton cœur balance.
1: Ouais, tu sais, comme soit se lever trop tôt, soit se lever trop tard.
0: OK, je mets la réponse à ça. Ça veut dire se lever trop tôt ou se lever trop tard. Ouais. Je mets ça dans ma chaîne tout de suite. Ça va donner quoi, ça?
1: Oh.
0: 16% des gens n'aiment pas faire cela en vacances. Peut-être que ça vous interpelle à la maison, en voiture ou que ce soit, là. J'aime bien dire faire, parce qu'il faut le dire, hein, les gens, 16% des gens n'aiment pas faire.
1: Oui.
0: Cela en vacances, c'est la lessive.
1: Ben là.
0: Moi aussi, c'est une question extrême. Pas moi qui les compose, ces questions-là.
1: Ben, j'avoue que c'est une. Ça reste une tâche domestique. On aimerait ça être libre.
0: De jamais faire ça.
1: On est en vacances du travail, mais on aimerait ça aussi être en vacances de toutes ces tâches-là à faire à la maison. Je peux comprendre.
0: Moi, je conseillerais à ceux qui prennent des vacances à 16%, ces 16%-là.
1: Restez en maillot de bain.
0: Non, mais au-delà de ça, tu sais, engagez-vous quelqu'un. Moi, un aide-ménager, une bonne à maison pour faire la lessive et tout ça. Puis profite de tes vacances. Hein?
1: Voilà.
0: C'est une bonne idée, ça. Ça coûte plus cher, tu vas me dire. Ouais, mais ça fait du bien. Merci, Claude.
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0: merci,
2: Paul. 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
0: On sait que tu nous as parlé d'actualité, mais on va surveiller plein de choses aujourd'hui. Tu vas t'occuper encore.

0: nom que vous connaissez.
1: C'est un tournoi qui est très, très... très populaire, on va dire comme ça, parce que tout le monde se prête au jeu. Mais en même temps, c'est une belle et bonne aventure pour notre énergie. Je dirais

0: puis on passe ça de même. On est en quelle année, tu penses, Claude?
1: 83?
0: 2002. Et mamma mia. T'étais-tu au monde? Ben oui.
1: En 2002, ben oui.
0: Ben oui.

0: dans l'émission. On part ça de même.
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2: Hey, je te dis simplement à demain. Ciao, bye. Demain, c'est mercredi. À tantôt.
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Ce mois de juillet-là, côté température, on aura l'occasion d'aller y jeter un coup d'œil. Aussi, c'est la saison chaude hein, qui s'invite, là, on l'espère, en tout cas, là, dans les prochaines semaines. On espère vivre un été, évidemment. Et je voulais savoir à quelle fréquence vous vous lavez les cheveux pendant la période estivale, parce qu'on a tendance à vouloir le faire à tous les jours, mais ça a l'air que c'est pas très bon, cette histoire-là. Alors, on va s'en jaser, hein, on va se donner

Brass Amène tantôt, Ariane Moffat, William Cloutier avec Zach Chico, Harry Styles également, Sam Smith sera là, on va s'offrir Lou Adrian Cassidy, Bryan Adams. Et là, on part avec Taylor Swift, voici Opalite à Viva. Uh-huh.

suite de sa tournée britannique After Hours Till Dawn Stadium Tour. Et je peux vous dire que ça va, mais assez bien pour The Weeknd. Une tournée record pour lui qui a débuté en 2022. Alors, il a fait escale en Amérique du Nord, en Europe, au Royaume-Uni, en Amérique latine, en Australie également. Et les concerts donnés cette année en Europe, au Royaume-Uni et en Amérique latine lui ont permis de dépasser les 7,5 millions de billets vendus et le milliard de dollars de recettes mondiales. Alors, ça fait de After Hours Till Dawn la tournée la plus lucrative d'un artiste solo masculin. Ça, c'est Live Nation qui nous l'a annoncé. Alors, franchement, The Weeknd, le succès est loin de s'essouffler. Il s'invite avec un de ses gros hits maintenant parce qu'ici, c'est Viva la musique. Le voici avec Take My Breath.

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1: Kind en Viva l'avant-midi, prochaine date à l'horaire pour eux, eh ben c'est du côté de Bécomo pour le festival Au Grand Air ce jeudi. Et notre prochain invité, lui, il est en spectacle du côté de l'Italie ce soir. Il va revenir nous visiter en sol québécois à Trois-Rivières le 24 août prochain. Voici Bryan Adams et Evan à Viva.

0: Les est à venir dans un instant et on s'en est glissé un mot hier hein, qui a inquiété quand même quelques spectateurs, les 80 000 en fait, qui étaient réunis au stade Wembley à Londres vendredi parce qu'à un moment donné, il a pris une gorgée d'eau et s'est étouffé un peu avec son eau. Il s'est effondré sur le sol pendant son concert qui était, oui, à guichet fermé. Mais plus de peur que de mal, là, c'est que là, il reprenait ses esprits un petit peu. Il faisait quand même assez chaud. Alors, on parle d'une température qui a atteint les 37,5 degrés Celsius à Londres. Alors, c'était pas évident. Mais vous savez qu'il y a une vague de chaleur d'annoncer hein, pour Environnement Canada. Là, si on détaille ça un petit peu, on dirait qu'on va avoir une vague de chaleur au Québec également. Vous savez qu'en France, ça fait plusieurs jours que ça dure. Alors, on parle du milieu de semaine jusqu'à samedi. Des températures là, qui pourraient, je vous dirais, atteindre 33 degrés Celsius avec un ressenti qui pourrait aller jusqu'à 44. Alors, pour l'instant, là, on parle de la région de l'Outaouais, de la Montérégie, de l'Estrie, des Laurentides, de la Lanaudière, de Laval, de Montréal et du centre du Québec. Alors, ils s'invitent avec Watermelon Sugar dans un instant, Harry Styles, à Viva.
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l'occasion de ces shows plus hot de Mitsou qu'on vient de s'offrir dans Vivant l'avant-midi. Et on s'en glissait un mot tantôt, hein, que malgré qu'Environnement Canada nous annonce des températures assez chaudes à partir de mercredi là, pour quelques régions du Québec cette semaine jusqu'à samedi, le mois de juillet s'annonce pourtant l'un des plus frais et changeants des 9 dernières années au Québec selon Météo Média. Parce que là, on est à la dernière journée du mois de juin. On peut s'interroger à savoir juillet, ça

0: On est en pleine période estivale et à quelle fréquence faut-il se laver les cheveux par temps chaud? On en reparle dans un petit instant. Pour tout de suite, voici George Ezra à Viva.
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fréquence lavez-vous vos cheveux par semaine, hein? Quand arrive la période estivale, les températures un petit peu plus chaudes, on dirait qu'on a tendance à vouloir les laver tous les jours parce qu'on se dit, hey, ça fait du bien déjà. Mais le magazine Elle nous dit que trop laver nos cheveux peut au contraire fragiliser la fibre capillaire. Alors, faut pas nécessairement les laver tous les jours parce que pas assez les nettoyer aussi peut engendrer des déséquilibres au niveau du cuir chevelu. Alors, faut comme trouver, finalement, le bon équilibre dans tout ça. Alors, comment faire? Comment faire? Donc, on nous conseille fortement de ne pas se laver les cheveux tous les jours. Au contraire, on peut quand même les rincer, mais pas faire de shampoing. Donc, y aller aussi avec un shampoing un petit peu plus naturel parce que les shampoings trop décapants, ça peut dessécher les longueurs, provoquer des frisottis, stimuler encore plus la production de sébum. Donc là, on pense les nettoyer puis ça va aller mieux, mais au contraire. Donc, en été, on passe d'une fréquence de 2 à 3 lavages par semaine. C'est généralement suffisant pour passer une belle période estivale et réussir à s'en sortir. Olivia Dean à venir à Viva. Restez là.

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4: Bonjour, bon début de journée. Ici Claude Marquis, voici vos actualités. Un nouveau complexe commercial verra le jour à Victoriaville d'ici la fin de 2027. L'Aublat investira plus de 10 millions de dollars pour construire un Maxi et un Pharmaprix sur la rue des Anémones, près de la route 161. Le projet permettra la création d'environ 95 emplois et devrait aussi générer d'importantes retombées économiques pendant les travaux. La table des MRC du Centre du Québec juge largement insuffisante l'aide supplémentaire de 249 000 $ accordée par Québec pour lutter contre l'itinérance dans la région. Les partenaires régionaux réclamaient plutôt plus de 627 000 $ afin de répondre à la hausse des besoins. Selon le dernier dénombrement, 526 personnes étaient en situation d'itinérance au centre du Québec en avril 2025, une augmentation de 27 % en 3 ans. Le Country Fest et le Rock Fest uniront leurs forces pour une première à Saint-Pierre-Baptiste de jeudi à dimanche. Les festivaliers pourront profiter de 4 jours de spectacles country et rock, de danse en ligne, d'un tournoi de Rondello Washer et de plusieurs nouveautés, dont un chapiteau entièrement consacré à la danse country. Et la classique de golf des champions a remis 17 500 $ en bourse à 14 athlètes, entraîneurs, officiels et organisations sportives de la région. La cérémonie s'est déroulée jeudi dernier au club de golf Victoriaville. L'événement, soutenu notamment par la ville de Victoriaville, vise à encourager la relève sportive et à soutenir financièrement les talents de la région. C'est ce qui complète vos informations. 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

Madonna et Sabrina Carpenter s'invitent dans les prochaines secondes avec une pièce qu'on va retrouver sur le nouvel album tant attendu de Madonna qui sort ce vendredi 3 juillet. La suite de Confessions on a Dance Floor qui est sortie en 2005, album extrêmement dansant. Et c'est ce qui va se passer sur Confessions 2 qui s'en vient ce vendredi, 15e album studio pour Madonna. Et là, vous avez plusieurs versions, plusieurs éditions de CD, vinyle et cassette également qui seront disponibles pour cette suite très attendue au ton rouge, rose, violet également. Alors, c'est vraiment le fun de voir ce qu'elle propose sur son site internet. Madonna qui a toujours eu le sens du spectacle et su qu'à

nos 5 à 7 entre amis. Autre également chose qui fonctionne pour de l'ambiance, c'est de se brancher à Viva. Ça, c'est sûr. Alors, voici Bring Your Love. Maintenant, de Madonna et Sabrina Carpenter.

0: 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À venir dans un instant, Teddy Swims et Eric Clapton avec Layla. À Viva, restez là.
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Viva la Vent Midi, lui, qui poursuit sa tournée Rendez-vous 25e anniversaire. Alors, faut pas le manquer, hein. Partout au Québec, déjà plus de 60 000 billets vendus pour cette tournée-là. Et je trouve ça vraiment le fun de voir André Waters, évidemment, qui contribue au succès de son chum Sylvain Cossette. Elle est sur scène d'ailleurs aussi avec lui, mais elle travaille beaucoup en coulisses également. Le fun de voir André Waters, évidemment, qui contribue au succès de son chum Sylvain Cossette. Elle est sur scène d'ailleurs aussi avec lui, mais elle travaille beaucoup en coulisses également. Puis elle nous

se poursuit. Parlant de succès, la chanson la plus jouée dans les radios partout au Québec, encore une fois cette semaine, ça appartient à Bleu, Jeans Bleu et Scotch and Poche que je vous offre maintenant à Viva.

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tout, hein, de chaque chanson des Backstreet Boys, Show Me the Meaning à Viva. C'est Diane Simard qui est en place avec vous autres, avec Olivier Dion qui s'invite maintenant. Lui qui nous a offert son plus récent album, L'Empreinte, il y a quelques semaines à peine, disponible dès maintenant.

0: C'est emmêlé dans ses cheveux, ça s'en vient. Et aussi, la toune du lunch est à venir, une chanson qui met la table sur ce que vous pourriez entendre pour le lunch 80-90-2000 ce midi, animé par Jerry cette semaine. Et il s'interroge à savoir à quelle course inusitée vous avez déjà assisté. Parce qu'il y en a une qui a retenu son attention, il va vous en rejaser ce midi. Alors, entre-temps, Eurythmics est à venir avec Sweet Dreams. Manquez pas ça dans un instant. 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
2: Bonjour, ici Claude Marquis. Voici vos actualités. L'hôtel Quality Inn et Suite de Victoriaville reçoit un troisième prix platine de satisfaction de la clientèle, décerné par Choice Hotels Canada. Cette distinction est remise aux 3 % des hôtels les plus performants du réseau canadien, selon les commentaires des clients et la qualité des services offerts. L'établissement avait déjà remporté 7 prix or au cours des dernières années. Et à la veille de la journée des déménagements, les experts de la santé rappellent que la chaleur accablante augmente les risques de blessures et de malaise pour les personnes qui déménagent. Pour réduire les risques, il est recommandé de soulever les charges en gardant le dos droit, de demander de l'aide pour les objets lourds, de bien s'hydrater et de prendre des pauses régulières afin d'éviter les coups de chaleur, les étourdissements et les chutes. C'est ce qui complète vos informations. 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

sortie le 1er juin. Elle a entamé ses 52 ans. Et vous savez qu'en 2025, elle avait reçu les honneurs par l'Université d'Ottawa. Elle avait été décorée d'un doctorat honorifique, rien de moins. Et puis, il y en a un aussi, un de nos Canadiens, qui a été récompensé. En fait, il a été promu compagnon à l'Ordre du Canada. Je vous parle de la vedette de Retour vers le futur, Michael J. Fox. Alors, il figure parmi les 61 personnes qui ont été nouvellement nommées. Alors, ça s'est passé pas plus tard que vendredi dernier. L'acteur établi depuis longtemps aux États-Unis est reconnu pour son engagement dans

alors qu'il n'avait que 29 ans. Il est aujourd'hui âgé de 65 ans. Alors, l'acteur canadien qui a été promu compagnon à l'Ordre du Canada. La voici Alanis Morissette, à Viva avec Head Over Feet.

0: s'offrir dans Viva la Vent Midi. Elle qui nous a offert carrément l'hymne officiel de l'été avec Die Die, une pièce qu'elle a créée en collaboration avec Ed Sheeran pour la Coupe du monde de soccer qui bat son plein. Le Canada va bien pour l'instant, là, pour votre information. Je suis ça un peu du coin de l'œil. Chum et fils oblige. Mais honnêtement, c'est le fun parce qu'elle nous offre toujours aussi là, de bons hits dansants juste à point pour l'été. À venir, justement, parlant d'été et d'hymne dansant, il y a Justin Wellington qui va nous faire danser dans un moment. Vous voulez pas manquer ça. Et Max McNown est à venir à Viva avec Better Me For You. Restez là.
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Parce que lui, il y en a une qui a retenu vraiment son attention. Il va vous en jaser, ça c'est sûr. Alors ça s'en vient avec les meilleurs classiques également. Il va partir ça avec un excellent montage. Faut pas manquer aussi Alan Théo que je vois à l'horaire ce midi. Alors c'est à venir. Diane Simard vous donne rendez-vous pour Viva la Casa en mode été à 16h tantôt. Alors je vous embrasse et on se laisse sur Ray. Ciao, à tantôt.

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4: Bonjour, ici Claude Marquis. Voici vos actualités. L'hôtel Quality Inn et Suite de Victoriaville reçoit un troisième prix platine de satisfaction de la clientèle décerné par Choice Hotels Canada. Cette distinction est remise aux 3% des hôtels les plus performants du réseau canadien, selon les commentaires des clients et la qualité des services offerts. L'établissement avait déjà remporté 7 prix or au cours des dernières années. Et à la veille de la journée des déménagements, les experts de la santé rappellent que la chaleur accablante augmente les risques de blessures et de malaise pour les personnes qui déménagent. Pour réduire les risques, il est recommandé de soulever les charges en gardant le dos droit, de demander de l'aide pour les objets lourds, de bien s'hydrater et de prendre des pauses régulières afin d'éviter les coups de chaleur, les étourdissements et les chutes. C'est ce qui complète vos informations. 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
1: Grosse semaine, grosse semaine. En fait, cette semaine, je devrais dire. C'est une semaine de 4 jours, mais c'est une grosse semaine pareil.
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1: On sent que les vacances approchent. Puis vous, votre semaine de 4 jours, vous l'avez organisée comment?
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1: C'est-tu comme 2 jours, demain vous êtes en congé, puis après ça vous travaillez 2 jours, ou vous avez décidé de déplacer ça pour peut-être vendredi? Nous, c'est notre cas, parce que vendredi, on va avoir un spécial musical de grande qualité. Mais je suis pas là pour parler de ça. Je suis là pour rappeler que on est à la course dans des semaines de 4 jours. C'est pas drôle, on a de la job à faire, puis on est tout le temps en train de courir, mais notre course à nous est pas mal moins impressionnante que celle dont je vais vous parler un peu plus tard. Et je vous pose la question, avez-vous déjà été témoin d'une course surprenante? T'sais, là, c'est l'été, il y a plein de festivals, des affaires, des rassemblements. Je veux savoir au 1-866-567-2346 par texto, quelle course spéciale il y a au Québec à laquelle vous avez déjà assisté ou vous assisterez, admettons. Elle nous a annoncé son grand retour durant l'année dernière et elle nous a pas déçus avec sa collaboration avec Sabrina Carpenter, parce que c'est le lunch 80-90-2000, faut revenir avec des chansons plus anciennes. Et là, on n'a pas la nouvelle de Madonna.

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0: goût pareil. Un bon mardi midi à Viva. Je vous ai demandé, avez-vous déjà été témoin de courses assez uniques et exceptionnelles? C'est bien le fun d'avoir de vos messages. Sophie Bérubé, qui nous écoute de Sept-Îles, a dit quand elle était jeune, il y avait toujours une course, mais avec, tu sais, là, les espèces de... On avait ça dans les gymnases, là. C'était comme un genre de planche avec des poignées puis des roulettes. A dit, au primaire, on faisait toujours une course de ça dans des espèces d'olympiades comiques à la fin de l'année. C'est, ah, ben ça, c'est intéressant. C'est juste qu'il faut mettre nos doigts au bon endroit. Mélanie Vachon nous écrit de Victoriaville, a dit, quand on était jeune, on avait un festival dans mon coin de pays où est-ce qu'on faisait une course, mais pour essayer de rattraper des cochons. Ah oui, ça, j'ai déjà vu ça. José Gauvin de Saint-Fabien, qui nous écoute également, nous parle des cartons folies de Témiscouata sur le lac, si je me souviens bien. Et ça, c'était une course de tacos, mais fallait qu'il soit construit en carton. Donc, c'était comme des bolides construits en carton. Et moi, je me souviens de ça. Et c'était vraiment, non seulement c'était beau, mais c'était super bien organisé, puis c'était vraiment excitant. C'est plate que ça existe plus aujourd'hui, parce que c'est dans mon coin également, là, le Témiscouata. Vous avez des bonnes suggestions. Il y a eu, du côté de la vallée de la Matapédia, une course de canards aussi, mais c'était des canards gonflables. Le monde est créatif, hein? Mais ça bat pas la course dont je vais vous parler. C'est comme une course enlevante, mais pas en même temps. Ça s'en vient juste après... Le hit du bureau, la demande spéciale qui s'en vient au retour à Viva.
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1: La toune du bureau en ce mardi midi s'en va au centre du Québec, du côté de Drummond, à la gang du groupe Normandion. Merci de nous écouter. Voici MC Hammer dans le lunch.
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0: Je vais être honnête avec vous autres, il y a bien des affaires que je comprends pas dans ce dont je vais vous parler, OK? On se déplace en Australie, dans l'Outback, c'est-à-dire le désert de l'Australie. Il y a plus de centaines de spectateurs qui étaient réunis en fin de semaine passée pour un événement qui célèbre le dromadaire, OK, dans la ville de Maori. Parce que les dromadaires ont été importés au 19e siècle puis sont devenus une partie intégrante de l'héritage culturel du Outback australien. Donc, les dromadaires étaient réunis pour une course. Mais non seulement les animaux étaient là, mais aussi l'histoire des éleveurs afghans qui ont contribué à ouvrir l'Outback à l'époque pour les pionniers. Puis il y a une spécialiste, OK, qui a réuni une soixantaine de dromadaires. D'un, je savais pas que ça existait un spécialiste des dromadaires, mais elle dit c'est difficile parce que naturellement, c'est assez calme un dromadaire. Fait qu'il faut trouver des dromadaires qui ont le feu dans les yeux. Ouais, ben à température où est-ce qu'ils marchent, c'est pas juste dans les yeux qu'ils l'ont le feu. Fait que tantôt, je vous ai demandé d'où ça sortait vos courses les plus étonnantes. Vous avez eu des bonnes, mais celle-là est assez dure à battre. Une course de dromadaire, c'est parce que ça va pas vite des dromadaires, là. Je sais pas à quel point c'est enlevant. On a Robin S. qui va nous ramener en 1993 dans le lunch 80-90-2000 au retour. À Viva, bon mardi midi.
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C'est le très sympathique Oli qui va débarquer à Viva avec une playlist de qualité pour occuper votre mardi après-midi dans les prochaines minutes. Je m'appelle Jerry Castonguay et je vous retrouve à 18h ce soir pour les hits à Pat. Est-ce qu'on peut appeler ça les hits à Jay? Je sais pas. En tout cas, c'est pas ça qu'on m'a dit.

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1: Bonjour, ici Claude Marquis, voici vos actualités. L'hôtel Quality Inn et Suite de Victoriaville reçoit un troisième prix platine de satisfaction de la clientèle, décerné par Choice Hotels Canada. Cette distinction est remise aux 3 % des hôtels les plus performants du réseau canadien, selon les commentaires des clients et la qualité des services offerts. L'établissement avait déjà remporté 7 prix or au cours des dernières années. Et à la veille de la journée des déménagements, les experts de la santé rappellent que la chaleur accablante augmente les risques de blessures et de malaise pour les personnes qui déménagent. Pour réduire les risques, il est recommandé de soulever les charges en gardant le dos droit, de demander de l'aide pour les objets lourds, de bien s'hydrater et de prendre des pauses régulières afin d'éviter les coups de chaleur, les étourdissements et les chutes. C'est ce qui complète vos informations. 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

Bon après-midi tout le monde, Élie Bombardier qui s'installe avec vous. J'espère que vous passez à date un super de beau mardi. C'est un vrai bonheur encore une fois de vous retrouver. C'est déjà ma dernière semaine dans vos après-midi. Ben là, il est 13h. Là, je check sur ma montre. Là, je ne suis pas en retard. Non, ce matin, par exemple, je suis arrivé en retard. Puis moi, habituellement, j'haïs ça le monde qui arrive en retard. J'haïs ça. Puis là, aujourd'hui, je suis arrivé en retard à job. Mais j'ai eu le temps de faire mes choses avant, là. Mais je suis tout le temps stressé. Puis en plus, je viens de commencer mon travail. Là, c'est comme, j'espère que personne l'a remarqué. Ah, on l'a remarqué un peu. Encore une fois, mon nom, c'est Élie Bombardier. Je vous accompagne avec le meilleur de la musique ici à Viva. Et au programme de la maudite de bonne musique, on va pouvoir entendre Pink avec Just Say I'm Sorry. Mais là, dans les prochaines minutes, on va se parler des blessures les plus communes lors de déménagement, parce qu'il y en a sûrement beaucoup d'entre vous qui vont déménager. Hein? Le 1er juillet, ça commence demain. Donc, je donne tous les détails dans les prochaines minutes. On débute avec l'excellente Charlotte Cardin, The Way We Touch, à Viva. Bon après-midi, tout le monde.

si vous passez votre journée de travail à essayer de vider votre boîte de réception, là, quand on parle de boîte de réception, là, je parle de vos courriels, c'est tous les messages. T'arrives, mettons, à job, puis là, tu vois 50 courriels. Tac! Ben ouais, mais consolez-vous, vous êtes pas tout seul. Une nouvelle étude qui démontre qu'on passe en moyenne 2 heures par jour juste à trier des courriels qui ne nous concernent même pas. Dis-toi que de quand même 2 heures, tu passes 2 heures à trier des courriels qui sont même pas destinés à toi. Ça, c'est fou. Ça, c'est fou. Je passe pas 2 heures, moi, à trier mes courriels. Il y a pas beaucoup de personnes qui m'envoient des courriels. Donc, mais je chiale pas. Je chiale pas. C'est de quoi quand même pour virer fou, là, puis gâcher de productivité quand tu dois gérer 2 heures de triage de courriels. Hein? C'est fou. Mais bon, on va respirer un grand coup. Si jamais vous passez une journée de bureau un peu plus ordinaire, j'ai la toune parfaite pour décompresser. Voici Daniel Powder et Bad Day à Viva.

Avant que Morgan Wallen et Tate McRae nous offrent leur toute nouvelle chanson What I Want, restez vraiment pas loin parce que juste après Fouki et Alicia Moffett avec Ciel, je vous révèle l'astuce ultime des médecins pour éviter de vous débarquer le dos pendant les déménagements de demain. C'est un secret tout simple, mais ça va littéralement sauver votre 1er juillet. On s'installe. Voici Morgan Wallen et Tate McRae à Viva.

0: Le grand jour pour des milliers de Québécois qui changent d'adresse, parce que là, c'est demain, 1er juillet. Et s'il y a bien une chose qu'on veut éviter en soulevant des boîtes ou la fameuse laveuse, là, c'est de se déboîter le dos et de finir la journée couché sous le tapis en faisant l'étoile de mer. Radio-Canada a partagé un article super intéressant avec les conseils de médecins pour éviter le désastre. Donc, oubliez la technique classique de « je plie les genoux ». L'astuce là, ultime des pros, c'est ce qu'on appelle le transfert de poids. En gros, là, au lieu de forcer avec le haut du corps, vous devez coller la boîte le plus possible sur votre nombril et balancer le poids d'une jambe vers l'autre en bougeant vos pieds. Et c'est la clé pour que vos cuisses fassent tout le travail à la place de votre colonne. Puis d'après moi, ta colonne vertébrale va t'aimer vraiment beaucoup. Là. Donc, prenez 2 secondes pour y penser avant de soulever la prochaine boîte de livres. Là. Votre dos va grandement vous remercier pour les gens qui vont déménager demain. Et si c'est déjà fait, ben toutes mes félicitations. Tout à l'heure, après la pause, on va pouvoir s'offrir Taylor Swift, Open Light à Viva. Restez là.
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chimie était vraiment intense entre Shawn Mendes et Camila Cabello dans le vidéoclip de Señorita. Ben, détrompez-vous, en coulisses, là, c'était encore plus fou que ça, là. Hey, Camila a déjà avoué en entrevue qu'elle avait un méchant coup de foudre pour Shawn depuis l'adolescence, là, c'est-à-dire depuis un bon bout, là. Elle passait, là, ses soirées d'après-gala à espérer leur tout premier baiser. Mais Shawn, il était ultra professionnel. Lui, là, il allait toujours se coucher ben tôt parce qu'il y avait un show le lendemain. Il aurait fallu attendre l'enregistrement de cette chanson pour que la magie opère enfin pour de bon. Oh, les histoires d'amour. Comme quoi, le jeu en valait la chandelle. On recule en 2019 avec ce succès planétaire absolu qui donne instantanément le goût de danser soivé. Voici le duo le plus chaud de la pop, Shawn Mendes et Camila Cabello avec Señorita Viva.

0: Hey, c'est un secret pour personne. Demain, c'est le congé du 1er juillet. Et même si c'est la journée officielle des boîtes de carton et des camions de déménagement pour plusieurs, c'est aussi la fête du Canada. Donc, si maintenant t'as envie d'une petite pause, là, tu déposes tes boîtes pour aller écouter de la bonne musique, ben sachez que nos artistes québécois vont être éparpillés un peu partout sur les scènes du pays. Le Journal de Montréal a d'ailleurs publié une super liste pour s'y retrouver. Si vous passez le week-end du côté d'Ottawa, y a toute une délégation de chez nous avec Diane Dufresne, Isabelle Boulay et Pierre Lapointe qui vont chanter sur les plaines Le Breton. À Québec, c'est Annie Villeneuve qui va faire vibrer le kiosque d'Edwin Bélanger sur les plaines d'Abraham. Et si vous êtes plutôt du côté de Chicoutimi ou Saguenay, ben il y a Marimé qui s'en va enflammer la zone portuaire de Chicoutimi, tandis que Jonathan Roy va faire chanter le public de Saint-Jean-sur-Richelieu. Bref, là, peu importe où vous êtes au Québec, il y a un bon show qui vous attend, pas tellement loin de la maison pour décompresser. Ah, c'est ça! Ben ouais, c'est le fun de même. Parlant de bonne musique, tout à l'heure, on va pouvoir entendre Matt Lang, She Stole My Truck et Jennifer Lopez, Waiting for Tonight à Viva. Restez là!
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3: Bonjour, ici Claude Marquis. Voici vos actualités. L'hôtel Quality Inn et Suite de Victoriaville reçoit un troisième prix platine de satisfaction de la clientèle décerné par Choice Hotels Canada. Cette distinction est remise aux 3% des hôtels les plus performants du réseau canadien selon les commentaires des clients et la qualité des services offerts. L'établissement avait déjà remporté 7 prix or au cours des dernières années. Et à la veille de la journée des déménagements, les experts de la santé rappellent que la chaleur accablante augmente les risques de blessures et de malaise pour les personnes qui déménagent. Pour réduire les risques, il est recommandé de soulever les charges en gardant le dos droit, de demander de l'aide pour les objets lourds, de bien s'hydrater et de prendre des pauses régulières afin d'éviter les coups de chaleur, les étourdissements et les chutes. C'est ce qui complète vos informations. 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

Sortez vos camisoles fluo si vous en avez. Moi, j'ai pas ça. Mais vos vieux lecteurs CD, c'est sûr qu'il y a quelqu'un qui a ça, là. Parce qu'on va s'offrir un méchant beau voyage dans le temps. Même après toutes ces années, là, hey, la folie des boys bands refuse de mourir. Les gars de NSYNC continuent de faire vibrer les nostalgiques chaque fois qu'on réentend leur harmonie parfaite et leur chorégraphie légendaire. Moi, j'aime bien ça quand ils bougeaient. On recule à la fin des années 90 avec la toune qui a tout déclenché pour Justin Timberlake et sa bande de boys. Voici NSYNC et l'incontournable Tearing Up My Heart à Viva. C'est le temps de vous déhancher avec votre camisole fluo, la gang. 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

0: Si vous cherchez le plan parfait pour décompresser ou vous amuser en famille ou entre amis même après votre journée de déménagement, eh bien, c'est du côté de Victoriaville que ça se passe. Demain, le 1er juillet, la ville nous donne rendez-vous dès 17h30 au magnifique parc Jean Béliveau pour une soirée festive et gratis. Ça, c'est le fun, ça, quand c'est gratuit. Ils ont vraiment pensé à tout le monde, hein, pour cette édition. Pour les plus jeunes, il va y avoir des jeux gonflables, du maquillage, des tatouages temporaires dès l'ouverture du site. Et côté culture, vous pourrez admirer, mais admirer l'artiste Eugénie Marié qui va peindre une murale en direct pour ajouter une belle touche de couleur au parc. Et sous le coup de 18h, ben, préparez vos papiers parce que le député Éric Lefebvre et son équipe vont faire la distribution, gratuite du traditionnel gâteau de fête. Ça va être bon dans la bouche, du gâteau. Et la musique prendra ensuite d'assaut le parc dès 19h30 avec le spectacle de Coco Rose qui va chanter directement sur le toit du légendaire Mixbox Studio. Et pour ceux qui ont envie de s'étirer les jambes, ben, il va même y avoir un DJ invité qui prendra le relais à 20h30 pour nous faire danser sous les étoiles jusqu'à la fin de la musique. Jusqu'à la fin de la soirée. Et de la musique aussi. On prend une courte pause, je vais prendre une petite gorgée d'eau et on revient avec Olivia Dean. Man, I need a Viva. Restez là.
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0: Le roi du reggaeton est officiellement de retour, chers auditeurs, auditrices. Il est au sommet en ce moment. Daddy Yankee vient tout juste d'être sacré personnalité de l'année 2026 pour les prestigieux Latin Grammys pour l'ensemble de son immense carrière. Et comme si c'était pas assez, ben sa toute nouvelle chanson vient d'être choisie sur l'album officiel de la Coupe du monde de soccer. Bravo, Daddy! Bravo, bravo! Bref, c'est impossible d'arrêter la machine, là. On s'offre un méchant bon vent de fraîcheur et de soleil. Cet après-midi, voici Daddy Yankee et la superbe chanson Sonriel. À viva!
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0: si vous vous êtes levé là du mauvais pied ce matin, comme moi, je me suis levé du mauvais pied sans rire, et si vous sentez que votre patience est mince comme une feuille de papier, ben cherchez pas le coupable. Non, cherchez pas loin. Vous manquez probablement de sommeil, mes amis. Oui, une étude fascinante qui a été partagée sur TVA Nouvelles ce matin qui démontre à quel point couper sur nos heures de dodo fait des ravages sur notre humeur. Là. Puis ça prend pas la tête à Papineau pour savoir ça. Là. Les chercheurs ont prouvé que le manque de sommeil stimule directement la zone du cerveau liée aux émotions négatives. Fait que résultat, on revient beaucoup plus colérique, plus agressif avec notre entourage et notre niveau de stress monte en flèche pour des niaiseries. Là. Bref, quand on dort mal, on perd notre filtre et on se transforme un peu en petit monstre. Tu deviens genre Shrek ou Hulk. Décide lui que tu veux. Et les experts rappellent que de s'accorder là une vraie nuit de 7 à 8 heures, là, tu sais, des fois, c'est pas du luxe. C'est carrément une question de santé mentale pour nous et pour ceux qui partagent notre vie. Là. Et je peux vous garantir une affaire, moi, quand je suis arrivé ici, là, j'ai été de bonne humeur. Même si je manque de sommeil, j'ai tout le temps le gros sourire d'en face. On prend une courte pause et lorsqu'on revient, Ray, Where's My Husband? À vivant, restez là.
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2: Bonjour, ici Claude Marquis, voici vos actualités. L'hôtel Quality Inn et Suite de Victoriaville reçoit un troisième prix platine de satisfaction de la clientèle, décerné par Choice Hotels Canada. Cette distinction est remise aux 3 % des hôtels les plus performants du réseau canadien, selon les commentaires des clients et la qualité des services offerts. L'établissement avait déjà remporté 7 prix or au cours des dernières années. Et à la veille de la journée des déménagements, les experts de la santé rappellent que la chaleur accablante augmente les risques de blessures et de malaise pour les personnes qui déménagent. Pour réduire les risques, il est recommandé de soulever les charges en gardant le dos droit, de demander de l'aide pour les objets lourds, de bien s'hydrater et de prendre des pauses régulières afin d'éviter les coups de chaleur, les étourdissements et les chutes. C'est ce qui complète vos informations. 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

On vient tout juste de voir à quel point le manque de sommeil, ça peut nous rendre irritables, stressés, disons-le, là, pas toujours endurables pour notre entourage. Mais la bonne nouvelle, c'est que pour faire baisser la pression et de retrouver son calme après une grosse journée, il n'y a rien mieux qu'une bonne dose de douceur musicale. Hey, c'est prouvé. Tu prends quelques minutes pour décrocher avec des mélodies enveloppantes, ça ralentit le rythme cardiaque et ça prépare tranquillement le corps à relaxer. C'est exactement ce qu'on s'apprête à faire ensemble pour le reste de l'après-midi. Donc, installez-vous confortablement, prenez une grande respiration, laissez-vous porter, à part si vous êtes dans le char, là, ou côté passager, vous avez le droit de vous laisser porter et de transporter aussi. Un peu plus tard, on va s'offrir un moment ensemble magique avec le super duo de notre Roxane Bruno National et Michael Bublé sur la magnifique chanson Home. Mais là, on commence notre moment de détente en grand avec un immense classique acoustique des années 90. Sortez les briquets, là. Moi, il est sorti. Je mettrai pas le feu, promis, là. Voici le groupe Extreme et l'inoubliable More Than Words à Viva. C'est...

0: Avis à tous les fans de Stranger Things, j'ai une maudite belle nouvelle pour vous autres. Ah oh oui, et ça va clairement mettre du piquant dans votre journée. On sait que la série culte, à ce qui paraît, ça tire à sa révérence. Là, il y a d'autres affaires qui s'amènent, on sait pas trop quoi. Mais le site Démotivateur vient de confirmer qu'on n'a pas fini de voir nos acteurs préférés collaborer ensemble. Tenez-vous bien, Millie Bobby Brown, l'inoubliable Eleven, donc 11, et David Harbour, qui joue le chef de police Jim, vont officiellement se retrouver, OK, en vedette dans une toute nouvelle série originale sur Netflix. Mais pour l'instant, l'intrigue là, est gardée super secrète. Là. Mais juste le fait de savoir que ce duo-là, avec une chimie absolument incroyable à l'écran, va se donner la réplique dans un tout autre univers. Moi, ça me jette à terre, je capote. Là. Le tournage devrait commencer un peu plus tard cette année, ce qui veut dire qu'on va avoir notre dose de mystère et de grand talent très, très, très bientôt sur nos écrans. Mais chose certaine, là, la complicité entre ces deux-là est tellement forte que ce projet-là part déjà avec une méchante longueur d'avance. Vraiment hâte de voir ça. On prend une courte pause et lorsqu'on revient, Choosing Texas, à Viva, restez là.
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vous êtes de la génération qui a grandi avec les répliques complètement folles du film Shrek, ben sortez votre agenda parce que vous allez capoter. On savait déjà qu'un cinquième volet de notre ogre préféré ben s'en vient pour 2027. Mais là, sur des sites à potins, on vient de confirmer une encore une plus grosse nouvelle. Tenez-vous bien, le personnage le plus bavard, le plus drôle et le plus attachant de toute la saga vient enfin d'avoir il a eu droit à son propre film solo au cinéma, tout simplement. Puis on parle bien de l'unique et incroyable L'Âne. Ben oui, le studio DreamWorks se prépare un long métrage entièrement centré sur lui qui va sortir sur nos écrans à l'été 2028. Donc ce sera une histoire d'origine pour comprendre comment il est devenu ce personnage si coloré, va dire ça de même. Et il faut pas oublier, la légende Eddie Murphy va évidemment prêter sa voix pour la version originale à l'âne. Après le succès du chapoté, là, c'est pleinement mérité. En tout cas, on a déjà très hâte de voir ça. Et pour se mettre dans une ambiance festive et ensoleillée cet après-midi, on va s'offrir Red Red Wine à Viva.

0: Reds avec Mademoiselle à Viva. C'est déjà tout pour cet après-midi. Mon nom, c'est Oli Bombardier. Merci d'avoir été des nôtres. On se reparle dès demain. En après-midi, même poste, même heure, dès 13h. Je vais être là, là. Et pas en retard. Non, pas en retard, pantoute. Je laisse la place à quelqu'un qui est pas en retard et qui est meilleur que moi là-dessus. Diane Simard qui s'amène avec Viva la Casa dans les prochaines minutes. Sinon, ben, passez une excellente soirée. Je vous embrasse. Et à demain.
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13: Bonjour, ici Claude Marquis. Voici vos actualités. L'hôtel Quality Inn et Suite de Victoriaville reçoit un troisième prix platine de satisfaction de la clientèle décerné par sa maison mère, Choice Hotels Canada. Cette distinction est remise aux 3 % des hôtels les plus performants du réseau canadien selon les commentaires des clients et la qualité des services offerts. L'établissement avait déjà remporté 7 prix or au cours des dernières années. Après Victoriaville, la ville de Plessisville adopte à son tour l'application québécoise Partage Club, qui permet d'emprunter et de prêter des objets entre voisins. Pour lancer l'initiative, 140 abonnements annuels gratuits sont offerts selon le principe du premier arrivé, premier servi. La ville souhaite ainsi encourager le partage, les économies et les comportements éco-responsables au sein de la communauté. Les Tigres de Victoriaville ont misé sur le gardien russe Andrei Nikolaïev avec leur premier choix, le 11e au total, au repêchage international de la Ligue canadienne de hockey. Âgé de 17 ans et considéré parmi les meilleurs gardiens de sa génération, il viendra épauler Anthony Catanzariti devant le filet à la suite du départ de Gabriel Daigle. Il est attendu au camp d'entraînement à la fin août. Et les camions de déménagement envahiront les routes dès demain, alors que le 1er juillet marque la traditionnelle journée des déménagements au Québec. Cette journée marque aussi la fête du Canada, ce qui veut dire que certains endroits seront fermés pour la journée, notamment les banques et les commerces de détail. C'est ce qui complète vos informations. 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
2: Je vous souhaite un excellent retour. Bienvenue dans Viva la Casa en mode été avec Diane Simard en poste. Très heureuse de vous accompagner pour cette saison estivale dans cette belle case horaire. Et puis honnêtement, là, j'ai tellement des affaires à vous jaser. Ça n'a pas de bon sens. Je me tiens un calepin parce que je veux rien manquer. Je veux rien manquer de nos rendez-vous de fin de journée. Puis ça s'est passé hier pendant un match de soccer de mon garçon. Il va falloir que je vous en jase. Pas le choix. Aussi, est-ce que ce serait pas pire, ça, d'avoir une thérapie pour réussir à s'entendre entre frères? C'est quelque chose que j'ai rarement vu, mais fait vécu d'un duo très célèbre qui en ont parlé. Puis je trouve ça vraiment, mais vraiment pertinent. Comment aussi réussir à se désintoxifier de son téléphone cellulaire? Oui, on essaie d'éloigner les enfants des écrans, là, mais nous autres, les parents, on est-tu mieux? Pas toujours facile de s'éloigner de ce petit bidule-là, hein? Alors, on va essayer de s'aider, parce que c'est à ça que ça sert aussi, hein? On est une radio de service. Et on sert aussi à vous offrir le meilleur de la musique. Et là, je vous le dis, là, j'ai vraiment des invités extraordinaires. À travers une canicule qui s'invite sur quelques parties du Québec, à partir principalement de demain, mais ça commence aujourd'hui, ça aussi on va en jaser. Avec Miley Cyrus qui sera là en musique, on aura aussi Madonna et Sabrina Carpenter. Je vous réserve Ben Harper aussi qui est à venir. On aura cet hommage à notre cuisinier québécois dont on est bien fiers, Ricardo Larrivée avec la pièce Ricardo par Scooter Gas, c'est à venir. Ah, Enrique Iglesias, j'aime tout de lui, il s'en vient aussi. Et c'est Max McNown qui s'invite pour tout de suite avec Better Me For You. Un gros merci de choisir Viva, merci d'être là.

la température monte toujours grâce à Enrique Iglesias qu'on vient de s'offrir dans Viva la Casa en mode été. Et justement, où est-ce qu'elle est la chaleur? Ça a l'air qu'elle s'invite sur un moyen temps au Québec, à certains endroits. On en parle dans un petit instant. Pour tout de suite, voici Ricardo par Scooter Gas.

0: Si vous recherchez la chaleur cette semaine, ça se passe du côté de l'Abitibi, la vallée de l'Outaouais, du Grand Montréal, de la Mauricie, du centre du Québec et de l'Estrie. Donc, cette vague de chaleur qui déferle sur le Québec. Alors, Environnement Canada a émis plusieurs avertissements de chaleur. Alors, bien sûr qu'il faut rester prudent. Alors, on parle d'un mercure qui peut atteindre les 33 degrés Celsius, des ressentis de 40 à 44 degrés dans le sud de la province. Donc là, on peut dire que l'été, des fois, arrive de même du champ gauche puis que c'est pas prévu, hein? On se couche, à peu près 18. On se lève le lendemain, boum, on est à 34. Non, mais vive le Québec! Vive le Québec! On est fait fort, on est capable, mais il faut quand même prévenir, hein? Donc, hydratation en vue. Il y a certains secteurs du Québec qui sont plus relax dans les températures, ça c'est certain. Salutations au secteur de Matane. Alors, les températures sont plus saisonnières, plus douces aussi, mais si vous recherchez de la chaleur, ben, c'est à ces endroits que ça se passe au Québec cette semaine. Merci beaucoup de choisir Viva La Casa. Alors, partout au Québec, vous pouvez nous suivre et en tout temps également sur le vivaradio.ca. On a Ben Harper qui est à venir en musique dans un instant. Et Madonna et Sabrina Carpenter s'invitent avec Bring Your Love. Gros, gros hit à Viva. Ça s'en vient.
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1: Bring Your Love de Madonna et Sabrina Carpenter, une chanson qu'on va retrouver sur la suite de Confessions on a Dance Floor de la Madonna qui sort ce vendredi, très attendu. Voici Tyler Shaw dans Viva la Casa en mode été.

0: 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Miley Cyrus s'invite en musique. Ça aussi, on aime ça. Used to be young dans Viva la Casa en mode été. Merci beaucoup de choisir Viva. 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

J'ai vécu quelque chose hier, il fallait absolument que je vous en parle. En fait, je suis allée voir un match de soccer de mon garçon qui a 9 ans. Donc, c'est sûr que, bon, des fois, je suis un petit peu plus fan que je le devrais. Mais je suis le match. Oui, j'aime ça voir quand il est sur le terrain. Je pense que pas mal tous les parents sont comme ça. De toute façon, peu importe le sport que votre enfant fait, quand on y va, on s'investit aussi, puis on est bons spectateurs. Alors là, j'étais dans le jeu, j'étais dedans, puis je regarde tous les autres joueurs aussi, même les autres équipes que je connais un peu moins. Je veux dire, c'était une ville voisine là, qui faisait le match avec mon fils hier. Mais je trouvais que le gardien de but était tellement bon, puis je connais un peu sa mère, elle était dans les gradins.

0: À un moment donné, il a fait des beaux arrêts. Ça avait pas de bon sens. Je dis, ben voyons donc, il est donc ben bon. Là, je regarde sa mère, je dis, elle doit être toute fière de ça. Non, elle l'a pas vu. Pourquoi elle l'a pas vu? Parce qu'elle était sur son téléphone. J'ai dit, ben voyons, quel beau moment qu'elle vient de manquer là. Ça n'a pas de sens. Mais ça a poussé ma réflexion parce que cette maman-là, des fois, ça peut être moi, là. Ça peut être vous aussi. Je me dis, non, mais ce petit bidule-là, ça nous fait-tu manquer des moments? Ça n'a pas de bon sens. Et là, je suis tombée sur un article vraiment pertinent dans la presse. Puis, on nous parle justement que c'est créé pour nous stimuler ces petits appareils-là, hein, pour solliciter constamment notre attention. Et là, il y a une conseillère en prévention des risques liés à l'usage des écrans chez Pause qui dit que si on fait pas quelque chose, si on n'intervient pas, eh ben c'est ce que ça va faire. On va toujours vouloir être là-dessus. Alors, elle dit, les notifications, déjà, ça passe par là, on désactive les sons, même les notifications qui arrivent sur l'écran, parce que ça, là, ça nous ramène tout le temps post-it de dire, faut que t'ailles voir, t'as quelque chose, il faut que tu, vite, vite, prends ton téléphone, va voir. Elle dit, l'écran d'accueil aussi, minimaliste, faut pas trop que ce soit sexy, cette affaire-là. Non! Alors, météo, l'écran d'accueil, on met les applications qu'on a besoin de très, très, très base. On supprime ou on élimine même les réseaux sociaux. Elle a dit de mettre les réseaux sociaux, courriels, quand tu veux les prendre, sur un ordinateur à part que là, t'as allé à ouvrir. Faut que tu fasses vraiment la démarche. Alors, des fois, c'est ça, ça peut nous décrinquer d'y aller. Puis, elle dit aussi, loin des yeux, loin de l'esprit, de le laisser plus loin, notre téléphone, pour nous aider à nous désintoxifier de ça. Ouais, alors ça peut être des bons trucs à commencer à essayer pour vivre les moments et voir les vraies affaires. Alex Warren à venir à Viva.
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7: Bonjour, ici Claude Marquis. Voici vos actualités. L'hôtel Quality Inn et Suite de Victoriaville reçoit un troisième prix platine de satisfaction de la clientèle décerné par sa maison mère Choice Hotels Canada. Cette distinction est remise aux 3 % des hôtels les plus performants du réseau canadien selon les commentaires des clients et la qualité des services offerts. L'établissement avait déjà remporté 7 prix or au cours des dernières années. Après Victoriaville, la ville de Plessisville adopte à son tour l'application québécoise Partage Club qui permet d'emprunter et de prêter des objets entre voisins. Pour lancer l'initiative, 140 abonnements annuels gratuits sont offerts selon le principe du premier arrivé, premier servi. La ville souhaite ainsi encourager le partage, les économies et les comportements éco-responsables au sein de la communauté. Les Tigres de Victoriaville ont misé sur le gardien russe Andrei Nikolaev avec leur premier choix, le 11e au total, au repêchage international de la Ligue canadienne de hockey. Âgé de 17 ans et considéré parmi les meilleurs gardiens de sa génération, il viendra épauler Anthony Catanzariti devant le filet à la suite du départ de Gabriel Daigle. Il est attendu au camp d'entraînement à la fin août. Et les camions de déménagement envahiront les routes dès demain, alors que le 1er juillet marque la traditionnelle journée des déménagements au Québec. Cette journée marque aussi la fête du Canada, ce qui veut dire que certains endroits seront fermés pour la journée, notamment les banques et les commerces de détail. C'est ce qui complète vos informations. 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

Pour Viva La Casa en mode été. Toujours très heureuse de vous accompagner jusqu'à l'arrivée des hits à Pat. Et Jerry vous attend pour lancer votre début de soirée ce soir. Il va prendre des nouvelles touchantes de Lady Gaga, entre autres, ça a l'air qu'il va nous revenir au tournant des années 2000 aussi. J'ai bien hâte de vivre ça ce soir. Alors, c'est à venir sur le coup de 18h, mais entre-temps, la rivalité entre frères, est-ce que c'est quelque chose qui existe, ça? Ça n'a pas été évident de faire carrière avec son frère, mais je peux vous dire que ça a l'air qu'on peut résoudre ces problèmes-là. C'est ce que Big Flo et Oli ont fait, et je vais vous en jaser. D'ailleurs, on en aura des frères en musique tantôt avec les deux frères. Ça doit être également un défi pour eux, alors c'est à ne pas manquer en musique. On aura également Taylor Swift qui va passer, puis coudonc, est-ce qu'elle est mariée ou elle n'est pas mariée? Il me semble que c'est en fin de semaine que ça vient, cette affaire-là, mais ça a l'air que ça va peut-être se faire avant, là. Les derniers détails, je vais vous en parler. On aura aussi Charlotte Cardin en musique, entre autres, Chabouzi, Jelly Roll, la nouveauté de Jean-François Posé est à venir, George Michael avec un super de bon classique. Et pour tout de suite, c'est Alex Warren qui s'invite avec Fever Dream. Bon retour, merci de choisir Viva La Casa en mode été à Viva. 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

Michael, qui aurait fêté son 63e anniversaire de naissance le 25 juin dernier. Malheureusement, il nous a quittés. Ça va faire 10 ans là, le 25 décembre prochain. Mais sa musique reste avec nous et ça, ben, ça fait du bien. Ce qui fait du bien également, c'est la nouveauté de Jean-François Posé qui s'invite. Voici Emmêlé dans ses cheveux. À Viva!

0: Les deux frères viennent de passer avec Guérir nos mémoires dans Viva la Casa en mode été. Et ça ne doit pas toujours être évident hein, de faire carrière entre frères. Je ne sais pas ce que vous en pensez si vous aviez à être collé à votre frère 24 heures sur 24 en tournée, à l'hôtel. Oui, de temps en temps, vous revenez à la maison, mais quand on part en tournée, ça doit être quelque chose d'assez intense. Et c'est ce qu'ont vécu Big Flo et Oli. Alors, duo très populaire qui vont venir d'ailleurs faire quelques spectacles au Québec en janvier 2027. Alors, ils se sont confiés au monde et ils ont dit justement qu'ils avaient mis du temps à bien se connaître l'un l'autre. Et d'ailleurs, ils ont fait une psychothérapie en 2022 qu'ils ont commencé. Parce que quand ils ont commencé à faire de la musique ensemble, les deux rappeurs se sont rendus compte qu'ils étaient très différents. Alors, il y a un des deux, comme Big Flo, par exemple, qui a révélé avoir fait un épuisement professionnel en pleine ascension dans leur carrière, puis il dit être un artiste connu et anxieux comme je le suis, c'est vraiment un mauvais mélange. Alors, ils ont dit qu'avec le temps, justement, ils ont compris qu'ils étaient très différents, mais que c'était pas grave, parce que quand on l'a compris, c'est là qu'on est devenu plus fort, justement. Alors, c'est quoi les forces de un? C'est quoi les défis de l'autre? Comment l'autre peut l'aider à rebondir, à remonter? Alors, moi, je trouve ça d'une maturité émotionnelle de partir en thérapie entre frères. C'est rare qu'on entend ça. Et là, j'ai poussé le bouchon un peu plus loin, puis je suis allée voir, coudonc, c'est quoi les conflits entre frères adultes qui arrivent souvent? Et du côté de psychologie.com, on parle entre autres de conflits entre frères qui trouvent généralement leurs racines dans des dynamiques d'enfance non résolues. Souvent aujourd'hui, bon, si on n'est pas des artistes, là, les conflits entre frères, ça va être autour de l'héritage, des choix de vie qui sont divergents, du partage des responsabilités parentales, parce que quand on a des parents vieillissants, c'est pas évident, des comparaisons financières, des rancœurs du passé également, mais tout ça, c'est quelque chose qu'on peut résoudre visiblement. Alors, bravo pour cette belle maturité de la part de Big Flo et Oli. Je vous dis, Jelly Roll à venir, à Viva!
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La dansante Dance Again avec Pitbull et Jennifer Lopez dans Viva la Casa en mode été. J-Lo qui va vieillir d'un an ce mois-ci, le 24 juillet, elle fêtera ses 57 ans. Voici Ariane Moffatt à Viva.

0: Future mariée la plus en vue de l'année s'invite dans un instant Viva, dans Viva la Casa en mode été, alors Taylor Swift. Alors elle dit le oui à Travis Kelce le 4 juillet, alors ça s'en vient dans quelques jours. Mais certaines rumeurs ont quand même laissé entendre qu'il se dirait oui avant cette date. Et là, ben on met de l'huile sur le feu avec l'organisateur de mariage, Richie Patel, qui a publié sur son compte Instagram ce qui semble être une allusion à un événement majeur. Alors là, on est en train de tout décortiquer là, ce qui a été publié. Il a mentionné aujourd'hui, j'ai demandé à 23 de mes collègues si lorsqu'ils ont débuté dans le secteur de l'événement, ils avaient déjà rêvé ou imaginé qu'ils feraient partie de ce que nous avons créé aujourd'hui. À l'unanimité, la réponse a été non. Et j'ai hâte de vous dévoiler ce que nous avons créé, mais pour l'instant, je suis juste éternellement reconnaissant envers tous ceux qui comptent le plus pour moi, à un point que je ne pourrais expliquer. Et là, vient en commentaire également des gens dans le milieu également qui parlent que ça a été un moment fort de leur carrière ce soir, qui sont venus à New York pour ce genre d'événement. Mais est-ce qu'ils se sont déjà dit oui ou est-ce que ça va se faire le 4 juillet comme la rumeur le veut? Alors, on est tout oui à savoir comment ça se passe pour Taylor Swift et Travis Kelce. Alors, ça devrait se passer au Madison Square Garden, cette histoire-là, ou c'est peut-être déjà fait. En tout cas, on y reviendra. C'est sûr qu'on reste à l'affût. En attendant, elle s'invite avec Opalite. Ami va rester là. 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

Jerry s'invite dans les hits à pattes dans un petit instant pour bien lancer votre début de soirée et il va prendre des nouvelles touchantes de Lady Gaga et on va revenir aussi au tournant des années 2000. C'est à ne pas manquer dans un instant à Viva. Diane Simard vous embrasse, on se dit à demain tout de suite après, on part ça de même. Ciao!

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10: Bonsoir, ici Claude Marquis. Voici vos actualités. L'hôtel Quality Inn et Suite de Victoriaville reçoit un troisième prix platine de satisfaction de la clientèle décerné par Choice Hotels Canada. Cette distinction est remise aux 3 % des hôtels les plus performants du réseau canadien, selon les commentaires des clients et la qualité des services offerts. Et après Victoriaville, la ville de Plessisville adopte à son tour l'application québécoise Partage Club, qui permet d'emprunter et de prêter des objets entre voisins. Pour lancer l'initiative, 140 abonnements annuels gratuits sont offerts selon le principe du premier arrivé, premier servi. La ville souhaite ainsi encourager le partage, les économies et les comportements éco-responsables au sein de la communauté. C'est ce qui complète vos informations. 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
2: Ça a l'air de rien, mais c'est la dernière soirée du mois de juin. On finit ça en Lyon, pareil, hein? Et le mois de juillet commence demain. Soyez rassurés, on sera avec vous demain matin avec On passe ça de même. Programmation régulière. Nous, notre spécial, c'est vendredi. On y reviendra plus tard dans l'émission parce que justement, les hits à Pat, c'est comme un almanach de la musique à travers les années. On va prendre des nouvelles de Lady Gaga, des nouvelles qui font un peu plus mal, je vous dirais. On va revivre la folie des années 2000 et pourquoi pas un boys band. Et c'est pas le seul qu'on aura ce soir parmi les boys bands. En 97, tout le monde avait la cassette des Backstreet Boys. 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
1: C'est difficile de pas être chaviré quand on lit des nouvelles semblables d'une artiste qui est appréciée mondialement. Là, on parle souvent des grandes stars pour leur succès, mais rarement de leurs blessures. Puis là, il y a une nouvelle information concernant Lady Gaga qui met en lumière un épisode assez troublant de sa vie. La chanteuse a confié avoir été victime d'un viol à 19 ans. Ça a eu des conséquences majeures sur sa santé mentale, sa vie personnelle. Elle a révélé qu'à la suite de cette agression-là, elle serait tombée enceinte. Comme si un viol, c'est pas assez, tu sais. En plus, tu tombes enceinte. C'est une histoire qu'elle a partagée publiquement des années plus tard au micro d'Oprah Winfrey. Donc, au-delà du choc, là, elle utilise aujourd'hui sa voix pour sensibiliser et soutenir les victimes en rappelant une chose essentielle. Ces réalités-là sont pas des faits isolés, mais des enjeux humains majeurs. Qu'à cela ne tienne, elle nous a quand même offert jusqu'à présent, et c'est loin d'être terminé, une œuvre légendaire. Lady Gaga en 2010, voici Alejandro à Viva.

0: Dans les numéros 1 du début des années 2000, on retrouve ce band-là à plusieurs reprises. Il s'agit de The Black Eyed Peas. Et là, on se transporte dans le temps. Au début des années 2000, sont en pleine montée. Puis là, l'album LA Funk sort et ils vont changer de dimension. En 2003, ça devient un succès mondial. L'album au complet, je dirais. Puis c'est un mélange assez unique du hip-hop, de la pop, une touche de soul, une voix féminine aussi avec Fergie. Et là, c'est vraiment un hit mondial avec Where is the Love. Et ça a toujours été compliqué avec Fergie au sein de Black Eyed Peas parce que elle a voulu faire carrière seule autour de 2017 pour se concentrer sur sa carrière solo. Ça a marché un peu, mais pas autant qu'à l'époque de LA Funk. Aviva au retour.
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1: C'est moi, Jay, qui vous accompagne dans les hits à pattes. On revit les plus grands succès de différentes décennies. Et là, on est en 1984. Les toupettes crêpées, tout habillé de jeans et beaucoup de maquillage. Un fond de teint assez fort, OK? Tina Turner n'a plus rien à prouver. Tout le monde la connaît, sauf qu'elle est sur le point de tout recommencer avec une chanson qui a annoncé son grand retour, qui va relancer sa carrière solo après quelques années difficiles. Elle a une voix brute, un peu fatiguée, mais surtout très habitée. Cette chanson-là, une ambiance cinématographique, raconte une histoire de femme indépendante, forte, lucide, sur le prix de sa liberté. Tina Turner, dans les hits à pattes, avec Private Dancer, à Viva.

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1: Hey, passez une excellente soirée en ce mardi. Je m'appelle Jerry Castonguay. Ça a été un plaisir de vous accompagner. Et ben là, la saison des Garden Party est commencée, hein? Nous, on vous accompagne jusqu'à minuit. Si vous avez des

0: petite lumière. Vous allez peut-être vous faire un petit feu dans votre foyer si le temps est clément de votre côté. Et pourquoi pas sortir le jeu de poche avec Blue Jeans Bleu qui nous attend avec leur plus récente Scotch and Poche. Un vrai verre d'oreille au retour à Viva. À demain!
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2: Bonsoir, ici Claude Marquis. Voici vos actualités. L'hôtel Quality Inn et Suites de Victoriaville reçoit un troisième prix platine de satisfaction de la clientèle décerné par Choice Hotels Canada. Cette distinction est remise aux 3 % des hôtels les plus performants du réseau canadien selon les commentaires des clients et la qualité des services offerts. Et après Victoriaville, la ville de Plessisville adopte à son tour l'application québécoise Partage Club qui permet d'emprunter et de prêter des objets entre voisins. Pour lancer l'initiative, 140 abonnements annuels gratuits sont offerts selon le principe du premier arrivé, premier servi. La ville souhaite ainsi encourager le partage, les économies et les comportements éco-responsables au sein de la communauté. C'est ce qui complète vos informations. 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

Un bon mardi soir, on est le 30 juin. Danaï Thériault qui vous accompagne en cette soirée à Victoriaville. 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

Bon, ben c'est demain qu'on célèbre la fête du Canada ici à Victoriaville et on a une soirée vraiment festive et familiale de programmée pour vous. Ça commence dès 17h30 et c'est au parc Jean Béliveau. On a des jeux gonflables, maquillage et tatouage temporaire, une murale de l'artiste génie marié, spectacle aussi, un DJ invité. Et là, j'en passe, il y a vraiment une belle programmation. Donc demain, on se retrouve dès 17h30 au parc Jean Béliveau pour célébrer la fête du Canada. Et si vous voulez la programmation complète, dirigez-vous sur le victoriaville.ca dans le calendrier et vous allez voir Fête du Canada. Vous cliquez là-dessus et vous avez toutes les informations. Un bon mardi soir, c'est un plaisir de vous accompagner jusqu'à minuit.

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3: Voici vos nouvelles Arsenal Média. Un nouveau complexe commercial verra le jour à Victoriaville d'ici la fin de 2027. Le Blaze investira plus de 10 millions de dollars pour construire un Maxi et un Pharmaprix sur la rue des Anémones, près de la route 161. Le projet permettra la création d'environ 95 emplois et devrait aussi générer d'importantes retombées économiques pendant les travaux. Environnement Canada prévient qu'un important épisode de chaleur touchera plusieurs régions du sud du Québec de mercredi à samedi. Les températures atteindront entre 30 et 33 degrés, mais avec l'humidex, la température ressentie pourrait grimper jusqu'à 44. Le centre du Québec et plusieurs autres régions sont visées par ce bulletin météorologique spécial. À l'approche du 1er juillet, 22 ménages de la MRC d'Arthabasca sont toujours à la recherche d'un logement selon l'Office d'habitation du Centre du Québec. L'Office d'habitation souligne que plusieurs dossiers demeurent complexes et que les logements abordables restent insuffisants malgré une offre plus importante sur le marché. Côté météo dans la région, ce soir et cette nuit, c'est dégagé, suivi d'un ciel partiellement nuageux et le minimum est de 19 degrés à Victoriaville et 12 à Thetford Mines.
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